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2: Bonjour à tous. La femme de 41 ans qui a abandonné ses deux enfants âgés de 4 et 5 ans, les yeux bandés dans une forêt au Portugal, a été présentée hier à un juge d'instruction avec son compagnon, un ancien gendarme de 55 ans au profil inquiétant. La quadragénaire est sexologue diplômée à Colmar. Lui a déjà été condamné pour harcèlement et violence conjugale sur son ex-compagne. Les deux garçons ont été placés dans une famille d'accueil française à Lisbonne. La réclusion criminelle à perpétuité a été requise hier contre Guillaume B, 51 ans, jugé depuis lundi devant la cour d'assises des Alpes de Haute-Provence pour proxénétisme aggravé, viol aggravé et acte de torture et de barbarie sur son ex-conjointe à qui il a infligé d'insoutenables sévices durant 7 ans. Il lui aurait imposé des relations tarifées avec plus de 500 hommes. Le verdict est attendu dans la journée. Deux animateurs ont été mis en examen hier pour des faits à caractère sexuel et placés en détention provisoire. L'enquête concerne des écoles du 7e arrondissement de Paris. Une animatrice a par ailleurs été placée sous statut de témoin assisté. Sur une quarantaine d'enfants entendus, une vingtaine auraient été victimes de ces agissements. Alors que la polémique enfle autour de Patrick Bruel, accusé d'agression sexuelle ou de viol à l'aube du lancement de sa tournée pour les 35 ans de son album Alors Regarde, l'acteur Gérard Darmon a lui décidé de renoncer à la présidence du jury du festival du premier film de La Ciotat prévu du 10 au 14 juin. Le comédien est accusé par 9 femmes de violences sexistes et sexuelles. C'est aujourd'hui que va être décernée la Palme d'Or du 79e Festival de Cannes. Le jury doit se réunir ce matin en conclave afin de désigner le lauréat parmi les 22 films en compétition cette année. Du football, le RC Lens a décroché sa première Coupe de France hier soir au Stade de France après une victoire 3-1 face à l'OGC Nice. Et côté rugby, Montpellier a remporté hier soir sa 3e Challenge Cup en s'imposant largement 59-26 face à l'Ulster. Dominateur du début à la fin, les 6 avec 9 essais inscrits ont déroulé face aux Irlandais.

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1: Bonjour à tous. La femme de 41 ans qui a abandonné ses deux enfants âgés de 4 et 5 ans, les yeux bandés dans une forêt au Portugal, a été présentée hier à un juge d'instruction avec son compagnon, un ancien gendarme de 55 ans au profil inquiétant. La quadragénaire est sexologue diplômée à Colmar. Lui a déjà été condamné pour harcèlement et violence conjugale sur son ex-compagne. Les deux garçons ont été placés dans une famille d'accueil française à Lisbonne. La réclusion criminelle à perpétuité a été requise hier contre Guillaume B., 51 ans, jugé depuis lundi devant la cour d'assises des Alpes de Haute-Provence pour proxénétisme aggravé, viol aggravé et acte de torture et de barbarie sur son ex-conjointe à qui il a infligé d'insoutenables sévices durant 7 ans. Il lui aurait imposé des relations tarifées avec plus de 500 hommes. Le verdict est attendu dans la journée. Deux animateurs ont été mis en examen hier pour des faits à caractère sexuel et placés en détention provisoire. L'enquête concerne des écoles du 7e arrondissement de Paris. Une animatrice a par ailleurs été placée sous statut de témoin assisté. Sur une quarantaine d'enfants entendus, une vingtaine auraient été victimes de ces agissements. Alors que la polémique enfle autour de Patrick Bruel, accusé d'agression sexuelle ou de viol à l'aube du lancement de sa tournée pour les 35 ans de son album « Alors regarde », l'acteur Gérard Darmon a lui décidé de renoncer à la présidence du jury du festival du premier film de la Ciotat prévu du 10 au 14 juin. Le comédien est accusé par 9 femmes de violences sexistes et sexuelles. C'est aujourd'hui que va être décernée la Palme d'Or du 79e Festival de Cannes. Le jury doit se réunir ce matin en conclave afin de désigner le lauréat parmi les 22 films en compétition cette année. Du football, le RC Lens a décroché sa première Coupe de France hier soir au Stade de France après une victoire 3-1 face à l'OGC Nice. Et côté rugby, Montpellier a remporté hier soir sa troisième Challenge Cup en s'imposant largement 59-26 face à l'Ulster. Dominateur du début à la fin, les 6 avec 9 essais inscrits ont déroulé face aux Irlandais.

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2: Bonjour à tous. La femme de 41 ans qui a abandonné ses deux enfants âgés de 4 et 5 ans, les yeux bandés dans une forêt au Portugal, a été présentée hier à un juge d'instruction avec son compagnon, un ancien gendarme de 55 ans au profil inquiétant. La quadragénaire et sexologue diplômée à Colmar, lui, a déjà été condamnée pour harcèlement et violence conjugale sur son ex-compagne. Les deux garçons ont été placés dans une famille d'accueil française à Lisbonne. La réclusion criminelle à perpétuité a été requise hier contre Guillaume B, 51 ans, jugé depuis lundi devant la cour d'assises des Alpes de Haute-Provence pour proxénétisme aggravé, viol aggravé et actes de torture et de barbarie sur son ex-conjointe à qui il a infligé d'insoutenables sévices durant 7 ans. Il lui aurait imposé des relations tarifées avec plus de 500 hommes. Le verdict est attendu dans la journée. Deux animateurs ont été mis en examen hier pour des faits à caractère sexuel et placés en détention provisoire. L'enquête concerne des écoles du 7e arrondissement de Paris. Une animatrice a par ailleurs été placée sous statut de témoin assisté. Sur une quarantaine d'enfants entendus, une vingtaine auraient été victimes de ces agissements. Alors que la polémique enfle autour de Patrick Bruel, accusé d'agression sexuelle ou de viol à l'aube du lancement de sa tournée pour les 35 ans de son album « Alors regarde », l'acteur Gérard Darmon a lui décidé de renoncer à la présidence du jury du festival du premier film de la Ciotat prévu du 10 au 14 juin. Le comédien est accusé par 9 femmes de violences sexistes et sexuelles. C'est aujourd'hui que va être décernée la Palme d'Or du 79e Festival de Cannes. Le jury doit se réunir ce matin en conclave afin de désigner le lauréat parmi les 22 films en compétition cette année. Du football, le RC Lens a décroché sa première Coupe de France hier soir au Stade de France après une victoire 3-1 face à l'OGC Nice. Et côté rugby, Montpellier a remporté hier soir sa troisième Challenge Cup en s'imposant largement 59-26 face à l'Ulster. Dominateur du début à la fin, les 6 avec 9 essais inscrits ont déroulé face aux Irlandais.

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0: 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Il est 7h30, on fait un point sur l'actu sportive nationale.
1: Bonjour à tous, on commence avec du football. Le RC Lens a décroché sa première Coupe de France hier soir au Stade de France après une victoire 3-1 face à l'OGC Nice. Les Lensois qui permettent à Rennes d'obtenir une place en Ligue Europa du fait de sa 6e place en Ligue 1. Un rang derrière en championnat, l'AS Monaco récupère la place rennaise en Ligue Conférence. Côté rugby, Montpellier a remporté hier soir sa 3e Challenge Cup en s'imposant largement 59-26 face à l'Ulster. Dominateur du début à la fin, les 6 avec 9 essais inscrits ont déroulé face aux Irlandais. Aujourd'hui, place à la finale de Champions Cup à Bilbao. Elle va opposer Bordeaux-Bègles, le Leinster, à partir de 15h45. Mathieu Jalibert et Louis Biel-Biarès seront bien sûr titulaires. En barrage de Pro D2, ce soir, Provence Rugby affronte Brive. Début du match prévu à 18h30. Côté basket, en Betclic Elite, ce soir, Strasbourg reçoit l'Élan Chalon. Coup d'envoi de la rencontre prévu à 18h. Du tennis également. Ce week-end, on connaît l'affiche de la finale du tournoi de Genève. Elle va opposer cet après-midi l'Argentin Mariano Navone qui a sorti hier en 2-7 le Norvégien Casper Ruud, 7-5, 6-2 à l'Américain Lirner Tien, vainqueur du Kazakh Alexander Bublik, 6-1, 4-6, 7-6. Du côté de Hambourg, la finale va opposer cet après-midi le Péruvien Ignacio Bouzé à l'Américain Tommy Paul. De la Formule 1 ce week-end avec le Grand Prix du Canada, George Russell a réussi le meilleur temps de la qualification sprint hier sur le circuit Gilles Villeneuve de Montréal. Le Britannique a devancé Kimi Antonelli et Lando Norris. Aujourd'hui, départ de la course sprint à 18h, heure française, et des essais qualificatifs à 22h. Un mot de cyclisme, l'Italien Alberto Bettiol a remporté hier en solitaire la 13e étape du Giro à Verbania. Aujourd'hui, place à la 14e étape, une étape de montagne, 133 km à parcourir entre Aosta et Pila. Le maillot rose de l'Alio va devoir résister aux assauts de Vingegaard. Départ prévu à 13h05.

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2: Bonjour à tous. La femme de 41 ans qui a abandonné ses deux enfants âgés de 4 et 5 ans, les yeux bandés dans une forêt au Portugal, a été présentée hier à un juge d'instruction avec son compagnon, un ancien gendarme de 55 ans au profil inquiétant. La quadragénaire est sexologue diplômée à Colmar. Lui a déjà été condamné pour harcèlement et violence conjugale sur son ex-compagne. Les deux garçons ont été placés dans une famille d'accueil française à Lisbonne. La réclusion criminelle à perpétuité a été requise hier contre Guillaume B, 51 ans, jugé depuis lundi devant la cour d'assises des Alpes de Haute-Provence pour proxénétisme aggravé, viol aggravé et acte de torture et de barbarie sur son ex-conjointe à qui il a infligé d'insoutenables sévices durant 7 ans. Il lui aurait imposé des relations tarifées avec plus de 500 hommes. Le verdict est attendu dans la journée. Deux animateurs ont été mis en examen hier pour des faits à caractère sexuel et placés en détention provisoire. L'enquête concerne des écoles du 7e arrondissement de Paris. Une animatrice a par ailleurs été placée sous statut de témoin assisté. Sur une quarantaine d'enfants entendus, une vingtaine auraient été victimes de ces agissements. Alors que la polémique enfle autour de Patrick Bruel, accusé d'agression sexuelle ou de viol à l'aube du lancement de sa tournée pour les 35 ans de son album À leur regard, l'acteur Gérard Darmon a lui décidé de renoncer à la présidence du jury du festival du premier film de La Ciotat prévu du 10 au 14 juin. Le comédien est accusé par 9 femmes de violences sexistes et sexuelles. C'est aujourd'hui que va être décernée la Palme d'Or du 79e Festival de Cannes. Le jury doit se réunir ce matin en conclave afin de désigner le lauréat parmi les 22 films en compétition cette année. Du football, le RC Lens a décroché sa première Coupe de France hier soir au Stade de France après une victoire 3-1 face à l'OGC Nice. Et côté rugby, Montpellier a remporté hier soir sa troisième Challenge Cup en s'imposant largement 59-26 face à l'Ulster. Dominateur du début à la fin, les Six avec 9 essais inscrits ont déroulé face aux Irlandais.

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2: Bonjour à tous. Vous êtes encore nombreux attendus aujourd'hui sur les routes. Une journée classée orange en Ile-de-France et en Auvergne-Rhône-Alpes dans le sens des départs. Il est conseillé d'éviter les grands axes à partir de la fin de matinée jusqu'en début de soirée. Dans le sens des retours, la Bourgogne-Franche-Comté et le Grand Est sont en orange, principalement les axes en provenance d'Allemagne et du Luxembourg. La réclusion criminelle à perpétuité a été requise hier contre Guillaume B, 51 ans, jugé depuis lundi devant la cour d'assises des Alpes de Haute-Provence pour proxénétisme aggravé, viols aggravés et actes de torture et de barbarie sur son ex-conjointe à qui il a infligé d'insoutenables sévices durant 7 ans. Il lui aurait imposé des relations tarifées avec plus de 500 hommes. Le verdict est attendu dans la journée. Face à l'explosion du trafic de cocaïne transitant par le port de Dunkerque, le ministre des Comptes Publics David Amiel a annoncé hier un renforcement des moyens de lutte contre le narcotrafic. Une nouvelle brigade douanière composée de 26 agents et des scanners supplémentaires doivent être déployés dès cette année. Le ministère de la Culture refuse l'aide du Puy du Fou. Le parc avait proposé une centaine de millions d'euros pour restaurer le château de Chambord. À un an de l'élection présidentielle, l'État ne souhaite pas prendre d'initiative en matière de politique culturelle. Au moins 82 personnes ont péri hier soir dans l'explosion d'une mine de charbon du nord-est de la Chine. 9 personnes sont toujours portées disparues. 247 mineurs se trouvaient sous terre au moment de l'incident. C'est aujourd'hui que va être décernée la Palme d'Or du 79e Festival de Cannes. Le jury doit se réunir ce matin en conclave afin de désigner le lauréat parmi les 22 films en compétition cette année. Côté rugby, Montpellier a remporté hier soir sa 3e Challenge Cup en s'imposant largement 59-26 face à l'Ulster. Dominateur du début à la fin, les 6 avec 9 essais inscrits ont déroulé face aux Irlandais. Aujourd'hui, place à la finale de Champions Cup à Bilbao. Elle va opposer Bordeaux-Bègles au Leinster. Coup d'envoi prévu à 15h45.

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2: Bonjour à tous, vous êtes encore nombreux attendus aujourd'hui sur les routes. Une journée classée orange en Île-de-France et en Auvergne-Rhône-Alpes dans le sens des départs. Il est conseillé d'éviter les grands axes à partir de la fin de matinée jusqu'en début de soirée. Dans le sens des retours, la Bourgogne-Franche-Comté et le Grand Est sont en orange, principalement les axes en provenance d'Allemagne et du Luxembourg. La réclusion criminelle à perpétuité a été requise hier contre Guillaume B, 51 ans, jugé depuis lundi devant la cour d'assises des Alpes de Haute-Provence pour proxénétisme aggravé, viols aggravés et actes de torture et de barbarie sur son ex-conjointe à qui il a infligé d'insoutenables sévices durant 7 ans. Il lui aurait imposé des relations tarifées avec plus de 500 hommes. Le verdict est attendu dans la journée. Face à l'explosion du trafic de cocaïne transitant par le port de Dunkerque, le ministre des Comptes publics David Amiel a annoncé hier un renforcement des moyens de lutte contre le narcotrafic. Une nouvelle brigade douanière composée de 26 agents et des scanners supplémentaires.
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5: Bon, aujourd'hui, on a un invité spécial. Salut Manu.
6: Salut à tous.
5: Bonjour. On va garder un petit peu de suspense parce qu'on va se retrouver un petit peu avant la fin de l'émission pour lui poser quelques petites questions parce que Manu nous vient de loin.
4: Oui.
5: Manu a fait 6 heures de route pour se retrouver avec nous aujourd'hui. Voilà, il est descendu de sa montagne. Oui. Donc écoutez, on va commencer, comme d'habitude, ça va changer un peu le programme.
4: Oui.
5: Bébé ou Soso va commencer par son actu locale. Ensuite, moi, je ferai ma petite actu des réseaux. On se passe deux petites chansons de l'été pour se donner le move parce que là, on va préparer le barbecue. Tous ceux qui l'allument, c'est le moment de danser.
4: Ouais.
5: On va vous ambiancer. Et juste après ça, on fera nos horoscopes. Et pour la fin et pour bien finir, eh bien, on écoutera les petites anecdotes de Manu en direct.
4: Eh ouais, alors là, c'est mon tour. On commence avec un projet qui fait déjà beaucoup réagir du côté de Baccara. Un nouvel immeuble bientôt à Baccara. Est-ce que tu en as entendu parler, mon petit bébé?
5: Oui, je crois que là, on en a tous entendu parler.
4: La commune de Baccara pourrait bientôt voir apparaître un nouvel immeuble, un projet immobilier qui suscite déjà des discussions parmi les habitants. Certains y voient une modernisation et une nouvelle dynamique pour la ville, tandis que d'autres s'interrogent sur l'impact du chantier et sur l'évolution du paysage local. Oui, c'est vrai. Bon. Il y a de quoi se poser des questions. Le dossier est suivi de près par des riverains et les prochains mois devraient permettre d'en savoir davantage sur l'ampleur exacte des travaux et le calendrier prévu. Bon, voilà pour la petite actu de Baccara.
5: Bon, Baccara, vous allez bientôt accueillir un nouvel immeuble. Voilà, c'était rase. Maintenant, il y aurait quelque chose.
4: À Mervillers. Mervillers. C'est la guerre, je crois.
5: Pas content.
4: Les habitants, ils affichent leur colère.
5: C'est carrément le drapeau gigantesque à l'entrée du village.
4: Ah ouais, carrément. Autre ambiance, du coup, à quelques kilomètres de Baccara, du coup, du côté de Mervillers. Dans ce petit village de Meurthe-et-Moselle, plusieurs habitants ont décidé de faire entendre leur mécontentement de manière très visible.
5: On peut comprendre.
4: Donc, de grandes pancartes ont été installées à l'entrée et à la sortie du village, notamment au niveau du Dodane. Pour le futur d'Odane, un mouvement citoyen qui traduit une opposition à certains travaux aux projets locaux. Les messages affichés montrent une population mobilisée et déterminée à défendre son cadre de vie. Comme souvent dans les communes rurales, ces débats touchent directement le quotidien des habitants et montrent à quel point les décisions locales peuvent être rapidement devenir un sujet sensible. Bon, on rigole un peu.
5: Allez.
4: Parce que là, c'était la grosse colère, tout ça.
5: On s'est passé, on n'aime pas trop la colère, nous on préfère rigoler, bébé.
4: Donc on a un invité, il va nous en parler tout à l'heure, mais j'ai fait un petit texte assez drôle.
5: Ça va du coup donner un avant-goût aux gens de ce qu'on va parler tout à l'heure. Là, la surprise n'est plus tout à fait surprise, mais ça va être très drôle, moi j'ai eu un petit avant-goût.
4: Devinez de quoi je parle du coup.
5: Hilarant. Elle adore tourner ses trucs.
4: Alors, les 20 premières minutes sont toujours magiques. Tu marches lentement, tu observes les arbres, tu respires profondément, tu te dis même, c'est ça la vraie vie. Puis la nature commence à interagir. Donc anecdote numéro 1. Le bruit dans le buisson. Tu marches tranquillement quand soudain un bruit énorme dans un buisson. Ton cerveau passe instantanément de quelle sérénité c'est un sanglier ou c'est la fin de ma vie. Tu restes figé, le cœur à 180 BPM. Tu regardes lentement et là sort un écureuil de 240 grammes.
5: Seigneur, final, plus de peur que de mal.
4: Voilà.
5: Et là, tu te dis la honte. Je me suis chié dessus pour un petit truc de 240 grammes. Après, ça mord. Moi, personne me court après. Je peux te dire que je m'accroche à l'arbre.
4: Bah, t'as déjà écrit ton testament, toi, je suppose.
5: Un banette.
4: Anecdote 2. Le feu de camp humiliant. Tu veux faire un feu à l'ancienne, tu refuses le briquet, hein, parce que tu dis que tu as regardé des vidéos sur YouTube, des tutos, et que tu vas y arriver comme les autres. Et ben, résultat, 45 minutes à frotter des bouts de bois, zéro flamme, une ampoule sur la main, un moustique qui te regarde avec mépris. Au final, tu sors discrètement le briquet au fond de ton sac pour tricher un petit peu à l'examen.
5: C'est pas grave. Les silex et tout ça, les ampoules aux doigts, ça fait mal, quoi. C'est pas mal, les briquets, finalement.
4: Oui, c'est pas mal. La anecdote 3. Alors, le dialogue avec les animaux. Bah, quand on est seul dans la nature assez longtemps, on commence à parler aux animaux. Hein.
5: Ah ouais, c'est clair.
4: Au début, c'est simple. Fou. Salut, petit oiseau. Puis deux heures plus tard, toi au moins, tu ne juges pas les gens. Hein.
5: Coucou, petite perruche.
4: Et là, un corbeau te fixe longtemps, beaucoup trop longtemps. Tu commences à avoir l'impression qu'il connaît des choses sur toi.
5: Là, t'as bouffé un champignon hallucinogène. Voilà, c'est tout.
4: Mangez, bébé, mangez.
5: Excuse-nous, un euro dans la boîte. On sera riche avant la fin de l'année. On part à Punta Cana.
4: L'anecdote 4. La nuit, c'est décision absurde. Alors, je crois que la nuit, ça peut être le pire.
5: Oh là là. Ah,
4: le jour, la forêt est magnifique, on est d'accord. La nuit, la forêt est magnifique, mais elle devient un film d'horreur.
5: Ouais.
4: Un escape game géant. Un concert de branches qui craquent. Chaque bruit devient suspect, une feuille tombe, quelqu'un me suit, une chouette hurle, bah ça y est, enfin non, pas hurle, ulule je crois qu'on dit.
5: Ulule, ouais, c'est ouais, vrai, j'avais déjà entendu.
4: C'est clairement un esprit ancien, quand ça fait ça, hein.
5: Bah, on super,
4: on s'imagine tellement des choses.
5: Très rassurant, bébé Odaya, tu me donnes vachement envie d'aller faire du camping avec toi.
4: Ton propre sac bouge, eh ben ça y est, je vais mourir à cause d'une fermeture éclair.
5: Ouais, c'est clair.
4: Non, l'anecdote 5, le retour à la civilisation. Oh, après deux jours seul dans la nature, tu rentres transformé. Tu te sens sage, reconnecté, puissant. Puis tu prends une douche chaude, mange une pizza et redécouvre la wifi.
5: Ah, le bonheur, hein. Après on peut.
4: Et là tu comprends une vérité essentielle, bébé. La nature, c'est incroyable. Surtout quand on sait qu'on peut rentrer chez soi après, quoi.
5: Ouais, c'est clair. C'est pas Koh-Lanta où tu restes un mois sur une île, quoi. Hein, moi, on me perd.
4: Conclusion, partir seul dans la nature, c'est un mélange étrange entre 50% de méditation, 30% de survie imaginaire, 20% de lutte contre les insectes. Beaucoup trop confiants les insectes, hein.
5: Moi, franchement, c'est ma phobie. Hein. J'ai pas hâte qu'ils viennent me piquer, là, d'ailleurs.
4: Mais malgré les galères, les peurs absurdes et les conversations avec des écureuils, hein, qui font 240 grammes, on revient toujours avec des anecdotes incroyables. Et surtout avec cette phrase obligatoire. Franchement, ça fait du bien de se reconnecter à l'essentiel.
5: C'est vrai.
4: Même si l'essentiel, c'était surtout retrouver les toilettes normales après, quoi.
5: Non, c'est clair. Surtout nous, bébé, ouais. D'avoir un petit toilette sur place.
4: Oh là là, arrête.
5: Non mais c'est
4: voilà
5: vrai,
4: les petits bébés.
5: C'était très très très bien formulé, ouais. Mon bébé. Oui, c'est vrai qu'on a tendance à oublier en fait que des fois se déconnecter ça fait du bien. Couper le téléphone, se retrouver face à la nature. Je pense que Manu ne nous dira pas le contraire. Hein. Oui. Ah là, c'est un grand expert. Vous voyez comment il s'appelle l'autre qui fait Manu vs Wild. Moi je te vois
4: Man
5: comme ça.
4: Man vs Wild.
5: Ouais. Tu sais, il prend les peaux de serpent, il boit dedans et tout. Là, il prend la peau de pingouin
4: l'homme
5: pour se réchauffer.
4: Face à la nature.
5: C'est Manu. Et c'est pas Manu, c'est Manu dans le 10-11 sur RCM.
4: Oh yeah, bébé.
5: Soupé, énergie, ne portez pas plein contre moi. Je trouvais juste ça super marrant, ça collait bien. Donc voilà, j'ai pas de problème, moi, ok. Pas de musique pour souffrir. Bon, mon petit bébé.
4: Oui, bébé.
5: Tu nous as tout dit sur ta petite actu locale.
4: Ouais.
5: Bon, c'était déjà pas mal.
4: Bon, j'aurais une petite anecdote, mais ça, on le fera plus tard.
5: Ok, moi, j'attends. Alors, moi, par contre, aujourd'hui, comme vous le savez, moi, c'est des sujets un peu plus piquants, quoi. Là, on va parler de l'actu des réseaux. Bon, en fait, piquant, pas forcément, puisque parfois, ça va être sympa et parfois, il y a des sujets.
4: Ça dépend ce qu'il y a sur Internet, quoi.
5: Là, malheureusement, on va parler d'un sujet, en fait, vous en avez tous entendu parler. J'aimerais bien qu'on en parle un peu et qu'on voit ce qu'on en pense chacun, quoi. Même si je pense qu'au final, on aura tous les trois le même avis.
4: Bah, c'est sûr.
5: Vous en avez tous entendu parler, c'est obligé. Une mère abandonne ses enfants au Portugal.
4: Non mais n'importe quoi.
5: Bon, pour faire un petit récapitulatif pour ceux qui n'auraient pas entendu, une affaire bouleversante hein, qui secoue actuellement le Portugal et la France. Deux petits garçons français de 4 et 5 ans. Moi ça me tue parce que
4: j'ai des frissons.
5: Ça me tue. Ils ont été retrouvés seuls en pleine nature au bord d'une route dans le sud du Portugal. Les enfants étaient terrorisés et sans aucun adulte avec eux. Ils auraient été abandonnés par leur mère, une Française de 41 ans et son compagnon. Alors ça, je ne l'ai pas noté, mais moi, je l'ai vu sur les réseaux. Apparemment, elle travaillait dans les hôpitaux, en tant que sexologue. Et le beau-père était gendarme. Sauf que le beau-père avait déjà un casier judiciaire pour violence conjugale. Voilà. Bon. L'alerte avait été donnée après leur disparition depuis Colmar, donc c'est des à côté de chez nous. Hein. Wow. Elle a été kidnappée, les gamins à Colmar, chez le papa. Et en fait, pourquoi faire? Laisse-les à leur papa, quoi. Je ne comprends pas. Donc, coucou Zouzou.
4: Coucou Zouzou.
5: Oui, j'ai ramené mon petit monstre avec moi aujourd'hui.
4: Bon, voilà. Monstre, on l'entend pas.
5: Non, c'est un mon petit bébé. Tout ça parce que je lui ai dit qu'il aurait un petit cadeau s'il était ça. Ah, les enfants, hein. Bon, revenons à nos moutons, comme on dirait. Oui. Donc, c'était à Colmar, en Alsace. Hein. Après plusieurs jours de recherche entre la France, l'Espagne et le Portugal, bah, les autorités portugaises ont finalement retrouvé la mère et son compagnon dans un café.
4: Tout va bien.
5: À Fatima, bah, en train de boire un tranquille. Petit café tranquillement, alors que les enfants étaient peut-être même morts. Enfin, je sais. Enfin, je
4: bah, 4-5 ans, non mais n'importe quoi.
5: Le couple
4: quoi.
5: A été arrêté pour des faits présumés de maltraitance, mise en danger et abandon de mineurs.
4: Normal.
5: Les deux enfants ont été pris en charge par les autorités portugaises et sont désormais en sécurité. Une enquête judiciaire est ouverte en France et au Portugal pour comprendre les circonstances exactes de cet abandon qui a profondément choqué l'opinion publique. Alors, excusez-moi, mais les circonstances exactes pour comprendre, non, il n'y a rien à comprendre en fait.
4: Non,
5: c'est que même
4: non,
5: si ton enfant peut te pousser, bah, à la limite, enfin, appelle les services sociaux, donne-le. Et encore, là, je veux dire, c'est le papa qui avait la garde. Donc, en fait, elle a été kidnappée pour dire, je vais aller... Et ils avaient un autre enfant de 16 ans.
4: Bon.
5: Mais lui qui n'était pas donc dans ce truc. Et là, tu te dis, en fait, ça fait super peur, quoi.
4: Donc, là, gens, le papa...
5: Ouais, ouais, parce que
4: pas,
5: le sujet d'après, d'ailleurs, c'est aussi
4: c'est
5: lunaire. Là, on voit des trucs de fou. Donc, si la chaleur vous tape sur le crâne, que vous en avez marre, j'en sais rien, enfin... Et ben, en fait...
4: Faites
5: souffler,
4: attention,
5: quoi, je sais
4: quoi.
5: Pas, souffler, donner le relais, appeler quelqu'un pour vous donner un coup de main, mais enfin, c'est inhumain. Moi, j'ai vu des photos, bébé, où elle les avait abandonnées en forêt, donc apparemment, elle leur aurait mis un bandeau sur les yeux.
4: Oh,
5: en disant, les enfants, on va faire un jeu avec les petits sacs à dos sur le dos, aller chercher un jouet dans la forêt. Sauf que les gamins bandés au niveau des yeux, bah, il y a un moment, le plus grand a dû sûrement se dire, enfin, moi, je me mets dans la tête de l'enfant, viens, on enlève, c'est bizarre, il n'y a plus de bruit. Et là, il se retourne, il n'y a plus personne, quoi. Donc, les gosses sont repartis en courant, instinct de survie, même à cet âge-là, finalement, on a un instinct de survie. Hein. Mmh. Ils sont retournés au niveau de la route, et là, un portugais, donc, qui était en train, comme si toi, demain, là, tu te balades au bord de la route en voiture,
4: vois
5: et tu vois.
4: Gamins, bah,
5: deux
4: oui.
5: gamins, il dit, en fait, je vois les deux enfants qui arrivent en pleurant. Et tout tremblant et tout, il dit je m'arrête, je les prends avec moi, sauf qu'il y a la barrière de la langue.
4: Ouais.
5: Et en fait, en allant à la gendarmerie et tout, ils ont compris. Et quand ils ont ouvert les sacs, elle avait laissé des habits de rechange, deux pommes, deux bananes. Donc en gros, elle savait quoi. C'était tiens, vous allez durer 2-3 jours comme ça, et puis après vous vous débrouillez quoi.
0: C'était bien préparé.
5: Voilà. Et elle était au café avec son nouveau mec en train de siroter un cocktail pendant que les gamins étaient abandonnés dans la forêt. Moi, ces gens-là, pour moi, méritent la peine de mort.
4: Ah mais carrément.
5: Il y a pas d'autre mot. Je pense que pour certains actes qui sont en plus de ça constatés comme ça, la peine de mort, et encore c'est trop gentil limite, parce qu'une fois que t'es mort finalement il n'y a plus rien, la torture pour les gens comme ça, comment on peut faire ça à son enfant, c'est comme là, s'il vous plaît, genre vraiment je fais un rappel là-dessus, là c'est l'été, là cette semaine on va avoir des chaleurs qui vont être caniculaires, que ce soit vos animaux ou vos enfants, ou même une personne âgée, ne laissez
4: pas.
5: Personne dans les voitures, c'est, en fait dites-vous que si dehors il fait 30 degrés, dans la voiture il fait peut-être 30 degrés de plus quoi.
4: Ah ouais,
5: et
4: c'est ça.
5: Ça c'est, il n'y a pas de retour arrière, hein. Donc vraiment hydratez-vous, n'oubliez personne dans les voitures, les animaux laissez-les à la maison, enfin, je
4: tous
5: veux
4: les
5: dire.
4: Ans on en entend parler,
5: c'est,
4: enfants,
5: en fait je
4: bébés,
5: sais qu'on va encore en entendre parler,
4: bah,
5: parce
4: oui.
5: que malheureusement on peut
4: c'est
5: rien
4: triste,
5: faire,
4: mais, ça
5: mais
4: peut arriver,
5: de la prévention s'il vous plaît, réfléchissez, enfin, les nouveau-nés tout ça, ils n'ont pas à sortir en voiture par ce temps-là, enfin, attendez la fin de journée, qu'il soit 19h, que le frais retombe un peu. Là, c'est trop dangereux, on en entend trop parler chaque année. C'est des dizaines et des dizaines de cas, que ce soit animaux, personnes âgées ou enfants qui sont oubliés. Moi, ça me rend malade, en fait. Je me dis, punaise, c'est quand même terrible. Enfin, bref.
4: Voilà, super.
5: Moi, perso, je suis le père, c'est ce que je disais hier. On en parlait un peu avec Mimi, du coup. Moi, je dis, je suis le père. Tu te dis, tu peux même pas la tuer, en fait. Parce que sinon, tes enfants se retrouvent sans personne.
4: Ouais.
5: Mais tu t'imagines la rage que tu dois avoir de te dire, l'autre, elle a été abandonnée, nos enfants, en pleine forêt, à des milliers de kilomètres de leur
4: tu fais la même chose, tu la prends et puis tu la mets dans le Sahara, là-bas.
5: Et encore, je crois que c'est trop gentil. Je te jure, faudrait vraiment de la torture. Moi, c'est, mais des choses comme ça, ça peut me rendre folle. Hein.
4: Ah, mais pareil, t'inquiète.
5: Bon, deuxième sujet qui est pareil, c'est.
4: Oh.
5: Ah, bah moi, ça m'a coupé les pattes aussi.
4: Allez, vas-y.
5: Drame familial, une mère se jette avec ses enfants.
4: Ah oui, oh là là, bon, quelle horreur.
5: Donc là, on a un terrible drame familial qui s'est produit à Toulon, dans le Var. Une mère de famille âgée de 38 ans et trois de ses jeunes enfants ont été retrouvés morts au pied d'un immeuble du quartier Pontcarral, pardon. Selon ses premiers éléments de l'enquête, la mère se serait jetée du 13e étage.
4: Ouah, mais.
5: Avec ses enfants âgés de 3, 4 et 6 ans.
4: Mais
5: les secours arrivent rapidement sur place, n'ont malheureusement pas pu les sauver. En même temps, 13 étages, je pense que ça pardonne pas. Hein. Le parquet de Toulon indique que la femme vivait seule avec ses 7 enfants et qu'elle avait récemment présenté des symptômes psychiatriques et dépressifs. Alors pourquoi on lui laisse ses enfants? Je ne comprends pas s'il y avait des symptômes dépressifs et psychiatriques. Je comprends pas. Enfin bref. Des éléments qui doivent encore être confirmés par les investigations. Une enquête pour meurtre par incendie a été ouverte afin de déterminer les circonstances exactes de ce drame. Les 4 autres enfants, parce qu'ils étaient plus grands, de la fratrie ont été pris en charge et bénéficient d'un accompagnement psychologique. Ce drame a profondément choqué les habitants du quartier ainsi que toute la région.
4: Donc attends, trois enfants qui sont décédés là ?
5: Voilà, alors.
4: Ça veut dire qu'elle en a pris un par un, elle les a jetés et elle s'est jetée à la fin ?
5: C'est encore pire que ça, bébé. C'est-à-dire qu'elle les a réveillés un peu avant 5h du matin, les plus petits. Voilà, parce qu'entre 3 et 6 ans, bah, ta maman elle a une parole d'or, tu l'écoutes. Hein, si elle te dit de faire, tu fais, parce que c'est pas censé te mettre en danger. Elle aurait fait sauter les enfants, elle se serait jetée. Ensuite, sauf que les plus grands, de ce que j'ai entendu après, c'est les réseaux sociaux, une fois à prendre avec des pincettes, de ce que moi j'ai lu sur plusieurs articles que j'ai regardés, et bien en fait, les plus grands se sont rendus compte de la dinguerie qui est en train de se passer et n'auraient pas fait, et elle aurait réussi à embarquer les plus petits avec elle dans son drame. En fait, encore une fois, si ça ne va pas, que vous avez un problème, ça peut arriver en fait, on ne juge pas, ça peut arriver à un moment donné d'avoir un burn-out, d'être fatigué, de plus y arriver. Donnez le relais, appelez, il y a des associations, il y a de la famille peut-être autour, il y a des solutions en fait, mais les enfants n'ont rien demandé, n'ont même pas demandé à venir sur cette terre en fait, mais il y a des gens qui se battent pour avoir des enfants qui n'y arrivent pas, et on entend des choses pareilles, moi ça me tue en fait, je me dis mais comment, à quel moment tu peux te dire je vais tuer mes enfants quoi.
4: Mais ouais, je sais pas,
5: il y a pas de mots en fait pour ça. Et moi, quand j'ai lu ça, tu dis la
4: même
5: voisine.
4: Moi, j'ai même pas de mots bébé. Non, mais moi, j'ai.
5: Comment ça peut être possible ? Comment on peut arriver là ? Comment ? Alors après, je peux comprendre cette enfant toute seule, peut-être qu'il n'y avait pas de papa, c'est difficile. Mais encore une fois, on peut demander de l'aide. On n'est pas faible parce qu'on demande de l'aide. On peut demander de l'aide. Oui. Et là, pour le coup, non, elle a pas demandé d'aide et malheureusement, ça s'est très mal terminé, quoi. J'ai vu une voisine qui disait elle se lève le matin, puis tu sais, HLM, donc t'as toujours peur qu'il se passe une dinguerie en bas de chez toi. Elle dit je regarde pour voir si ma voiture est toujours bien garée. Et en fait, je vois qu'il y a des pompiers en bas, qu'il y a des bâches. Et en fait, la voisine lui apprend, lui dit en fait, c'est la voisine qui s'est jetée du 13e étage avec ses trois enfants, quoi.
4: Non, j'ai des frissons, bébé.
5: C'est horrible.
4: Ouais, c'est horrible. Bon, allez, on passe à un bon sujet.
5: Ouais, bon. Avant de passer à un autre sujet, on va écouter nos. À moins que tu avais quelque chose à dire, mon petit
4: non,
5: bébé.
4: Non.
5: Ou...
4: Voilà, l'anecdote de Mimi, je la fais tout de suite. Allez, non, je la ferai tout à l'heure.
5: Comme tu
4: après
5: veux,
4: l'horoscope,
5: mon petit bébé.
4: Allez, c'est bon, après.
5: Aussi. Moi, là, je vous propose, parce qu'il est déjà presque 10h20, on va se passer deux chansons que j'ai sélectionnées spécialement par ce beau temps. Ça m'a donné envie de vous faire écouter, ça. Donc, écoutez, préparez vos petites oreilles.
4: On va voir si ça fonctionne déjà.
5: Ça devrait. Franchement, je crois que j'ai compris le truc depuis là. Ça
4: ouais,
5: y est.
4: Tu crois, c'est bon là, parce que tout à l'heure, t'étais un peu en PLS encore.
5: En même temps, je dois vous avouer que tout s'est supprimé avant qu'on commence et que pendant que bébé vous parlait, j'étais avec la goutte sur le front encore en train d'essayer de remettre le programme en route. Mais comme normalement, ça va bien se passer. Alors, si dans 3 secondes, au bout de mon 3, il n'y a pas de musique.
4: Je rigole. Pas,
5: vous attendrez encore 5 minutes.
0: On se mettra à chanter.
5: Voilà, et ben Manu nous chantera des chansons.
4: Allez.
5: Nous chantera des chansons.
4: De la montagne.
5: À cheval. Bon, ça suffit. On est déjà fin excité. C'est le soleil, ça. Bon, les loulous, je vous balance ça. Montez le son à fond. Faites-vous plaisir. Et puis, c'est l'heure d'allumer le barbecue. Et dans quelques temps, l'heure de boire l'apéro.
4: Allez. Ouais.
5: À tout à l'heure.
4: À tout à l'heure.

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1: Bon, les petits bébés, ouais. J'espère que les petites chansons vous ont plu. En tout cas, moi, elles m'ont bien ambiancé et donné envie d'aller boire l'apéro avec modération.
2: Modération, bien sûr.
1: Toujours.
3: C'est qui modération?
1: Non, je déconne. Toujours avec
2: quoi, l'alcool, c'est pas cool? Non,
1: l'alcool, c'est pas cool.
2: Il y a deux O dans alcool. Non,
1: ça y est, on se dissipe. Bon, qu'est-ce que l'horoscope nous dit aujourd'hui pour nos petits auditeurs? Et est-ce que vos horoscopes seront aussi beaux que le soleil qui brille dans le ciel? Ouh là là, je deviens poète.
2: Bonne question, bébé.
4: En principe.
1: On espère.
2: En principe.
1: C'est quoi ton signe, Manu, à toi?
4: Comme ma belle-sœur.
2: Je suis vierge.
1: D'accord. Eh ben écoute, ouvre bien grand tes oreilles pour les vierges. Bon, les béliers, déjà pour commencer aujourd'hui, en amour on est à 5 sur 5, en argent on est à 4 sur 5, pas mal.
2: Ouais, c'est pas trop mal.
1: On nous dit que des idées fixes vous feront éviter de vous disperser tout naturellement. Vous rapprochez de vos objectifs, la lassitude se fait sentir. Vous avez besoin d'évasion, de changement d'air et de sortir de votre quotidien. Alors,
2: ça tombe bien, il fait beau.
1: Eh ben on prend un billet d'avion et on sort du quotidien.
2: Carrément.
1: Allez.
2: Les taureaux, 2 sur 5 en amour et 1 sur 5 en argent.
1: Oui.
2: C'est pas trop leur journée aujourd'hui. Bon. Votre façon de parler vous rend insaisissable et nébuleux.
1: Nébuleux.
2: Soyez clair et direct et tout ira à merveille. Votre forme générale est moyenne. La détente mentale vous aiderait à retrouver de l'élan. Ne vous en privez pas.
1: On ne se prive
2: Allez,
1: pas.
2: Courage.
1: Allez, les taureaux.
2: Courage, les taureaux.
1: Pense à vous. Bon. Les Gémeaux, alors Gémeaux nous dit waouh, alors là c'est surtout, hein, vous êtes à 5 sur 5 sur amour, argent, travail, loisirs,
2: waouh,
1: au top mumut.
2: Au top mumut.
1: Bon, alors on nous dit l'ambiance est dynamique et vous avancez à flux tendu, vos échanges vous apportent de la sérénité, ne vous mettez pas en quatre pour les autres à ce point, vous devez préserver votre intimité pour vous ressourcer. C'est pas mal, hein?
2: Oui.
1: Bon, bah les Gémeaux, kiffez votre journée.
2: Belle journée pour eux.
1: Mon zouzoui.
2: Les Cancers, 3 sur 5 en amour, 3 sur 5 en argent. Votre action devra gagner en persévérance. Sachez attendre jusqu'au bout, avec obstination, sans juger les autres. Vous avez besoin de sortir des sentiers battus. Cela vous rendra l'énergie qui vous fait défaut. Ah.
1: Mon petit bébé, je crois que je suis tombée sur tous les meilleurs horoscopes parce que les lions sont encore une fois à 5 sur 5 sur tout.
2: Bah voilà.
1: Et on nous dit que vos idées se tournent spontanément sur les aspects les plus sérieux de l'existence. Donnez-vous du bon temps. Votre forme sera au beau fixe. Il vous reste surtout à anticiper les conséquences de vos excès et à gagner en juste mesure de vos dépenses d'énergie.
2: Ouh là là, ça veut dire que mes deux enfants qui sont lions, je vais prendre cher aujourd'hui.
1: Ils vont être énergiques, bébé. Oh. Prépare-toi.
2: Les vierges, c'est nous, Manu.
4: Le beau duo.
2: Ouais. 2 sur 5 en amour, 3 sur 5 en argent.
4: Ouais.
2: Vous prenez conscience de vos erreurs passées. Ah, t'as des erreurs passées? Tu vas en parler?
4: Ça dépend.
1: Vas-y, on t'écoute.
2: Vous auriez besoin de vous confier à quelqu'un. Bah, je suis là, n'hésite pas. Vous aurez les coudées franches.
1: Bon, on cherchera la définition.
2: Je ne sais tout.
1: On cherchera la définition.
2: Vous aurez les coudées franches et davantage de confiance autour de vous pour agir selon vos théories. Pardon, j'ai bafouillé. Mais alors, vous aurez les coudées franches.
1: Eh ben, on cherchera.
2: On aura les coudes franches.
1: Oui.
2: Non, c'est pas ça.
1: Les coudes franches.
2: Peut-être.
4: Peut-être pour affirmer nos choix, je sais pas.
2: Peut-être.
1: Bon, les balances. C'est moi. Alors, en amour, 4 sur 5. En argent, 5 sur 5. Et tout le reste, 5 sur 5.
2: Non, mais...
4: La balance, elle est que d'un côté.
2: Ah, mais moi, j'ai que des horoscopes.
1: Tant mieux, là, ça penche du bon côté. L'évasion est à l'ordre du jour. Vous avez besoin de vous distancer de votre quotidien. Faites une pause. Vous avez besoin de souffler au sens large, de vous aérer et de sortir de vos soucis qui sont purement transitoires. Ok.
4: Balade en forêt le soir.
1: Oh my god.
2: Ça peut être sympa.
1: Bah, le temps qu'il y a la lumière, moi, ça me va.
2: Attention aux écureuils de 240 grammes.
1: Je hurle.
4: Mais la vision nocturne, tu le feras.
1: J'en croie. Ah, tu m'as jamais vu en forêt le soir, hein. Je pense.
2: Ah ouais,
1: là,
2: non, mais même moi, c'est à mourir de rire. Ouais.
1: Ah, moi j'entends un bruit.
2: C'est exactement le texte que j'ai dit, quoi. Moi je quelque chose qui bouge, je crois. Enfin, voilà.
1: Aventurier qui
2: a moitié,
1: quoi.
2: Bébé, on se
1: sur
2: dissipe,
1: bébé. Allez, on se dissipe, on reprend.
2: Les Scorpions, 2 sur 5 en amour et 1 sur 5 en argent. Je suis désolée, c'est bébé qui a tous les meilleurs.
1: Ah ouais, désolée, hein. Venez dans mon équipe.
2: Ne rechignez pas face aux changements qui sont indispensables. Vous pourrez tirer votre épingle du jeu. Le repos s'impose et le sommeil sera salutaire. Ne vous lancez pas dans les travaux domestiques.
1: Bon, évitez d'aller vous découper.
2: Restez dehors, profitez dehors du soleil, du bon temps.
1: Vous restez sur le bon soleil et vous bougez pas.
2: Voilà.
1: Les Sagittaires en amour 5 sur 5, en argent 5 sur 5.
2: Oh là là, maman.
1: C'est avec optimisme que vous allez vous tournez tout simplement vers la réalisation de vos projets. Votre forme retrouve un meilleur niveau. Vous vous sentez d'aplomb pour affronter ce qui doit l'être. Ne vous dispersez pas en paroles stériles. Ça veut dire en paroles qui veulent rien dire. En gros, utiliser de la salive pour rien.
2: Voilà.
1: Voilà.
2: Bon, c'est la journée de mon maman.
3: Voilà. Et de ton père, non ?
1: Ouais, c'est ça.
2: Capricorne, 3 sur 5 en amour, 2 sur 5 en argent. Vous aurez à cœur de vous rendre utile, réserver du temps pour vous aussi. Vous avez des choses à faire. Ce n'est pas la grande forme, vous avez besoin de calme, mais aussi de retrouver votre paix intérieure. Prenez le temps de vous poser.
1: Votre paix
2: moi,
1: intérieure,
2: c'est
1: moi
2: beaucoup
1: j'ai pensé
2: poser. Vas-y, vas-y.
1: Bah, le intérieur, quoi. Ne gardez pas un paix pour vous, ça fait mal au ventre.
4: Pour mieux dehors que dedans. Pensées des voisins.
1: Ah, cool, ça. Si un jour vous en tenez un. Bah oui, voilà. Ça sera moi, ok. Oui, je pète. Oui, oui.
4: Peut-être la mouche qui passe aussi.
1: La mouche s'étaille. Les Verseaux aujourd'hui en amour, vous êtes à 4 sur 5 et en argent à 4 sur 5 également. Il est inutile de vous braquer face aux changements qui sont indispensables. Chassez vos craintes inutiles. Ce n'est pas le moment de vous lancer dans de grandes réflexions. La nuit porte conseil et vous rechargera dans le bon sens.
2: Ok. Bon. Bon. On termine avec les Poissons.
1: Allez.
2: Alors, 2 sur 5 en amour et 3 sur 5 en argent. Votre bon sens et votre pragmatisme vous permettront de ne pas vous égarer dans les idées loufoques. Vous serez en forme pour vous consacrer à des tâches de fond. Veillez malgré tout à respecter vos limites, malgré votre optimisme.
1: Écoute.
2: Oui, optimisme.
1: Mon petit zouzou, viens voir deux secondes. Je vais vous présenter mon petit listique parce qu'il va partir après. Viens voir, tu vas parler dans le micro et tout le monde va t'entendre. Tu dis bonjour à tout le monde.
5: Attends.
1: Tiens, tu dis
5: bonjour.
1: T'appelles comment?
5: Elle
1: me dit. Et tu dis, la semaine prochaine, je serai là avec mon pote Nono.
2: Vas-y.
5: La semaine prochaine, je serai là avec mon pote Nono.
1: Pour une spéciale fête des mères.
5: Oui, oui, oui.
1: T'es pressée de venir à la radio?
5: Je suis déjà été.
1: Non, mais est-ce que tu es content de revenir?
5: Oui.
1: Avec ton copain Nono? Voilà, et puis tu pourras nous parler des anecdotes de maman et Zouzou.
5: D'accord.
1: Tu dis au revoir tout le monde, à bientôt.
5: Au revoir tout le monde, à bientôt.
2: Bravo mon Zouzou.
4: À bientôt Bob.
1: Bon voilà, je fonds d'amour. Mon
2: oh oui,
1: cul.
2: Ça
1: voilà.
2: Va être sympa samedi prochain.
1: Ça vous annonce et puis on va vous dire finalement. On est d'accord que dimanche prochain, c'est la fête des mamans.
2: Voilà.
1: Voilà. Donc avec Bébé, on a prévu une spéciale.
2: On est folle. On est folle quand même.
1: Parce qu'on sait pas trop dans quoi on se lance. Ça va être des questions du genre comment maman elle est au volant quand il y a un monsieur qui avance pas devant. Ouh là là, je vais t'arracher les yeux, tête de cul.
2: Exactement ça.
4: Est-ce que maman fait bien le ménage?
1: Ça, non. Il le dira. Nous deux, je pense qu'on est des maniaco-dépressifs.
2: Il va même dire, elle me demande trop. Mais je ne veux pas trop en dire.
1: J'aime pas quand maman allume l'aspirateur et que je regarde mon petit dessin animé. Non, franchement, c'est sur d'autres choses. Je pense que ça va être marrant.
2: Ouais.
1: Donc, soyez connectés samedi prochain. Ça va être une émission assez spéciale et plutôt rigolote. Bon, les bébés à eau, on va vous passer déjà une chanson.
2: Allez.
1: On verra si on passe la deuxième et ensuite, on s'attaque à Manu.
2: Oh, Manu.
1: Manu, est-ce que tu es prêt?
4: Je sais pas.
1: Ça va être ton moment. Hein. Ah, c'est. Attention, hein. C'est Manu dans le dessin sur RCM. Bon, désolé pour ceux qui avaient le son à fond dans la bagnole. Ils me détestent.
2: Ah, moi j'adore.
1: C'est bon, je paierai des doliprane si vous avez des petits céphalées.
4: C'est
1: bon, passager. Céphalées, c'est mal la tête. Mais oui, c'est que passager.
2: Oui, c'est
1: mal de crâne. Oui, oui. Bon, les petits bébés, je vous envoie la petite chanson qui va faire rire les oiseaux et faire chanter le sol. Non, les abeilles.
2: T'allais dire les écureuils?
1: Ouh là là, oui, peut-être. Mais il le dit, les écureuils dedans. Et c'est dingue, je te jure. Sale destin.
2: Ça fait danser les écureuils,
1: oui.
2: Non, c'est pas ça?
1: Et danser les écureuils,
2: ouais.
1: Ça rajoute les couleurs aux couleurs. Bon, allez.
4: Gilou avec son petit accordéon.
2: Il va pleuvoir. Et Gilou avec son petit accordéon.
1: Et Gilou avec son petit. Elle vient boire un petit coup à la maison?
4: Oui.
1: Il y a du rouge, il y a du blanc, du saucisson.
4: Vive les bouteilles, les copains, les chansons.
1: Parfait. Bon, allez, on vous envoie ça à tous.
2: C'est parti, à toutes.

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1: Un petit indice, les bébés, tendez bien l'oreille.
2: Je sais pas si on entend.
1: Je ne sais pas si vous entendrez, parce qu'on n'a pas réussi à faire autrement.
3: C'est pas
1: allumé. Si, c'est allumé le micro numéro 3 normalement.
2: Non, il n'est pas allumé.
1: Oh bah mince, bah mets-le devant le tien, tiens.
2: On voit. Ah, on l'entend. Ah.
1: Écoutez bien. Ah là, ça vient spécialement de chez toi, ça, du coup.
3: Mettre le bas, les Alpes.
1: Est-ce qu'il y en a, voilà, derrière votre petit écran ou derrière votre radio? Est-ce que vous reconnaissez ce chant? C'est un chant quoi spécial de là-bas? C'est.
3: Oh oui, c'est le chant. Il est très connu. Ouais, c'est le chant montagnard de. Ouais, de. Je suis berger ou je sais pas si tout. Après, je peux pas trop en dire.
1: Donc en fait, si je récapitule bien, quand tu fais la chouille là-bas, que t'as bu 6-7 gnôles, à la fin, c'est cette chanson-là que tu passes.
2: Écoute, bébé.
1: Alors attends, petit bébé, essaye de nous faire un yololéo. Vas-y, allez, essaye, je le fais
2: après. Yololé,
1: ouais, pas mal. À moi. Yololé, yololé, yololé, yololé, mais c'est des experts eux aussi, attends. T'as vu la voix toi?
3: Oudi, oudi.
1: Eh, bien Manu. Bon, on voit que tu viens d'abas, ça y est, il a le yololei.
2: Ouais.
1: Eh bien écoutez, voilà, on vous cache plus rien, il n'y a plus de secret pour vous. Aujourd'hui, Manu est avec nous pour nous parler de son métier. Un métier qu'on n'entend pas parler tous les 5 minutes. Et ah c'est bah pour non. ça que ça nous tenait à cœur de l'inviter ici. Parce qu'en plus, on n'est plus du tout dans la saison de ce métier-là. Non. Donc, on aimerait bien savoir eh ben, qu'est-ce qui se passe après. Bref, on a trop de questions. Ouais. Et moi, la première que j'ai à te poser, Manu, c'est, selon toi, quel est le rôle principal, du coup, d'un pisteur, puisque tu es donc pisteur? Explique-nous.
3: Moi, personnellement, non, moi, je ne suis pas pisteur. Je travaille au sein de la régie la sécurité des pistes,
1: okay.
3: Donc dans la vallée
1: autant
3: de Belleville. Il y a
1: okay.
3: les stations de ski de Saint-Martin, de Belleville et Menuire et Val Thorens.
1: Ok.
3: Et moi je suis rattaché au garage.
1: Ok.
3: Donc je suis mécanicien sur tout le parc de Dameuse.
1: Donc entretien, tout ça.
3: Ouais, voilà. Les machines qui vont préparer les pistes de ski et puis, ainsi que le reste du parc roulant.
1: D'accord.
3: Les 4x4, les navettes, les 4x4 pour aller sur les chemins d'été, pour intervenir sur tous les sites.
1: Donc si t'es pas là, ils sont dans la mouise, parce que s'il y a une panne,
2: ouais.
3: ah bah,
1: c'est
3: oui.
1: compliqué
3: ouais.
1: de redémarrer. Ouais. Quoi. Puis ça doit pas être un truc lambda en mode tu changes une courroie. Quoi.
3: Non.
1: Ah là, ça doit être quelque chose quand même. Quoi.
2: Oui.
1: Donc, ayez un Manu dans votre vie si vous habitez en Haute-Savoie.
2: Ayez un Manu.
1: Si Manu ne peut pas y arriver, personne n'y arrivera.
3: Et sinon, enfin, pour revenir à ta question, le rôle d'un pisteur, bah, c'est lui... Il a un peu son rôle de faire un peu de la prévention. S'il voit des skieurs avec un comportement un peu voilà, normal, enfin, il va beaucoup
1: surtout
3: conseiller.
1: Là-bas,
2: ouais. la folie douce, on connaît, hein, la folie douce.
1: Ah, c'est on ça, boit c'est un petit coup de petit
3: c'est un peu d'autres extrêmes, entre guillemets. Mais,
1: ouais, mais du coup, ils doivent aussi donc, calmer ces gens-là qui peuvent des fois peut-être partir un peu en vrille en se disant je me prends pas.
2: Ils descendent un peu trop alcoolisés, quoi.
1: Ouais, c'est
3: voilà,
1: ça.
3: C'est surtout bien les conneries, quoi.
1: Oui, parce que finalement, le ski, c'est hyper dangereux.
2: Ah oui. bah oui.
1: Dire, on en voit beaucoup hein, qui meurent de ça, des traumas,
2: paralysés.
1: C'est quand même,
3: et puis, dès qu'il y a un secours qui est déclaré, bah, ils vont sur le site,
1: okay.
3: sur telle piste, sur par rapport au nom de piste, sur tel numéro de balise aussi.
1: Ok. Et ils y vont en ski?
3: Oui.
1: Ils n'ont pas de motoneige ou des...
3: Si, en motoneige aussi.
1: Ouais, si c'est trop loin, ou des endroits moins accessibles.
3: Mais principe, au plus rapide, ce sera déjà en ski. Parce que le déplacement en motoneige, c'est quand même aussi assez dangereux.
1: Ok.
3: On évite un maximum.
1: Vous privilégiez le fait
2: que ça
1: existe
2: avec les avalanches? Non. Pas du tout.
3: C'est-à-dire la motoneige?
1: Ouais. Ouais. Ah, de déclencher une avalanche?
3: Non.
2: Je crois,
1: mais ça aurait pu, franchement, c'est vrai que c'est pas bête comme question.
3: Non, puis de toute façon, nous on dit ça quand on est en PIDA, en fait, quand on est en plan PIDA, c'est on va faire les déclenchements d'avalanche artificiellement pour sécuriser le domaine.
1: Donc en fait, vous déclenchez une avalanche pour éviter qu'il y ait justement une avalanche au moment où il y a des skieurs sur les pistes. Quoi.
3: Après, bon, il y a toujours les irréductibles gaulois
2: qui foutent leur piste.
3: Voilà. Et qui vont se faire prendre des
1: coups. Alors, risque et péril, finalement, parce que bon, ils sont courants, ils savent qu'il y a un risque réel pour leur vie et au final, ils y vont quand même. Quoi.
2: C'est amendable ou pas? Est-ce que si tu te fais prendre en faisant du hors-piste.
3: Je pense pas.
2: Non, c'est juste ta propre sécurité, c'est tout en fait.
3: Je. Mais dans tous les cas, s'ils sont, enfin, c'est pas, enfin, on peut pas dire amendable, mais par contre, ils vont payer une certaine somme pour le secours, parce que le secours est payant.
2: Ah voilà, au cas où s'il y a un accident, par contre, là, ils vont faire payer.
3: Pour ça qu'il est très important de, quand on prend une journée de forfait de ski, de prendre l'assurance avec.
2: Oui, oui, c'est mieux.
1: Bon, alors écoutez bien les conseils. Hein.
2: Oui, prenez l'assurance.
1: Ouais, finalement, vaut mieux mettre les 2-3 euros de plus.
3: Si je me souviens, je crois que c'est dans les. Je ne sais plus exactement, mais je crois que ça doit être dans les environs de 700 euros.
1: Ah, c'est ouais, un peu
3: finalement,
1: c'est comme le forfait ski, quoi.
2: Oui. Bah ouais, non, mais c'est même. Enfin, c'est
1: wow. Donc, privilégiez le fait de prendre une assurance si vous allez en location pour faire
3: après,
1: des skis.
3: Ça peut aller bien au-delà si. Si l'accident est grave, qu'il faut rapatrier le blessé sur la DZ à des endroits bien précis sur le domaine et puis partir en hélico.
1: Mais donc il y a des décès aussi, quoi.
3: Ça arrive.
1: T'imagines, tu pars en vacances au ski en famille.
3: Il me semble, j'ai déjà entendu une ou deux fois à la radio. Parce que même moi au garage, on a tous une radio sur.
1: Et vous recevez les infos
3: Oui. On a une radio qui fonctionne un peu comme style d'un talkie-walkie.
1: Mmh.
3: Et, et en fait, on est tous sur la même fréquence et on voit tout ce qui enfin on entend tout ce qui se passe parce qu'on peut pas voir.
2: D'accord. Ah mais c'est trop bien.
1: Ah ouais.
3: Au moins bon, j'entends ouais.
1: Alors moi par contre j'ai une question. J'ai repensé hier soir, j'ai regardé un film à l'époque. Mmh. Est-ce que c'est possible que ça se passe dans la vraie vie? En gros c'est un groupe de jeunes, ils décident le soir d'aller refaire des pistes noires, tu vois. Ça s'appelle Frozen le film. Tu l'as peut-être déjà vu.
2: Moi ça me dit rien bébé.
1: C'est des amis qui sont au ski et en fait à un moment donné il y a le mec, il est dans, donc celui qui fait avancer les télésièges.
3: Oui.
1: Il est là et puis il reçoit un coup de téléphone mais il fait partir les jeunes. Okay. Et il oublie de dire à son collègue qui vient pour du coup éteindre les pistes après qu'il y a encore un groupe de jeunes sur les télésièges. Donc le collègue il y va, il éteint et il reste bloqué dans les télésièges toute la nuit.
3: J'ai jamais vu, mais je pense pas que ça arrive au jour d'aujourd'hui.
1: Il y a trop de sécurité aujourd'hui
3: pour
1: que ça
3: même,
1: se passe.
3: Oui.
1: Parce que horrible, hein, ils sautent du télésiège, ils brisent les jambes, ils sont mangés par les loups. Du coup, voilà pourquoi je prends jamais les télésièges.
3: Enfin, je veux dire, il y a quand même l'horaire. Enfin, il y a un horaire fixe de fermeture. Et après,
1: t'es obligé de respecter quoi.
3: Ah, oui. De toute façon, ils font. Et puis de toute façon, les lecteurs de ce qui est de passe, des forfaits,
2: ils s'arrêtent au.
3: Ouais, c'est bloqué.
1: Ok. Mais donc tout est sécurisé.
3: Ça, après, suivant les endroits du domaine et suivant les remontées, ça peut démarrer à 4h ou 4h15 ou 4h30.
1: Ok, du matin.
3: Du soir.
1: D'accord.
3: Enfin, c'est 16h30.
1: Moi, j'avais une autre question que je pense qui est très intéressante. C'est, penses-tu que pour ce travail-là, il faut une bonne condition physique et pourquoi?
3: Bah pour pisteur, oui, il faut déjà, bon, la chose primordiale, savoir très très bien skier.
1: C'est pas moi qui ferais ça.
3: Et puis,
1: c'est pas moi qui ferais ça.
3: Et puis, ouais, faut quand

0: il voudrait se reconvertir dans ça, il pourrait
1: largement,
0: le faire.
1: Oh oui, largement.
0: Sans diplôme ou...
1: Après, bon.
2: Tu dois avoir une petite formation quand même.
1: Oui, il y a une formation en interne et puis il y a comme. Je ne sais plus le terme exact, mais en gros, comme un CACES ou une autorisation de conduite en sein de l'entreprise.
0: Et donc, toi, tu les conduis aussi, ces machines-là tu...
1: Oui, pour les, ouais, pour les réparer, faire des essais devant le garage et puis aussi pour aller même les chercher en dépannage, parce que quand elles tombent en panne sur le terrain, bon, on les dépanne et puis.
0: C'est énorme.
2: Donc
0: ça,
2: tu vas la chercher sur la piste.
1: Oui. Et puis on les redescend. Ouais.
0: Avec quoi vous allez chercher? Parce que c'est vraiment énorme, quoi.
2: Oh, tu te dépannes sur place.
1: Oui, nous, quand c'est vraiment la tempête et qu'on peut, l'équipe au sein du garage, on prend une machine. Okay. Ou sinon, on y va la plupart du temps en mécanique, en motoneige, pardon.
0: D'accord.
1: Et si c'est assez tôt le matin, avant l'ouverture ou tout juste à l'ouverture des pistes, si on peut, on la redescend. Sinon, on la met sur le côté, sur le bord de piste. Les pisteurs viennent sécuriser et baliser avec les filets.
0: Donc, vous bossez sur place, quoi.
1: Ouais. Et puis.
0: Dans le froid et tout, ça va être wow.
1: Et après, en règle générale, si la météo est bonne, c'est des bonnes conditions. Enfin, si la météo est clémente, c'est des bonnes conditions pour travailler.
0: En fait, demain, tu reviens travailler dans le coin, t'es sur la route à bosser, c'est du gâteau à côté.
2: Ah,
0: quoi, parce
2: carrément.
0: Que là, bosser dans
2: ah,
0: bah, la neige ça, et tout, oui, c'est quand même. Même marcher quoi. Dans la neige, déjà, ah, c'est bah, quelque chose. Wow. Donc.
1: Il y a des fois, ouais, quand tu dépannes, quand c'est en pleine tempête de neige, que tu vois pas à 10 mètres, oui, c'est sûr.
0: Wow. Ça doit être impressionnant,
1: quand c'est le jour
0: franchement.
1: Blanc,
0: Est-ce qu'il y a des animaux dangereux là où toi tu es?
1: Bah, les animaux dangereux, c'est on voit, il y a des loups.
0: Ok.
2: Ah ouh.
0: Quand même, hein, moi je vois
1: ça
0: un loup.
1: Peut arriver que quelques fois les chauffeurs arrivent les apercevoir, mais c'est quand même rare.
0: Ils viennent pas au contact de l'humain, quoi.
1: Non, non. On voit les traces.
0: Ok.
1: Sinon, ce qu'on peut croiser assez souvent, c'est les renards.
0: Putain, tu m'aurais dit des écureuils, je chialais.
2: Eh, hey, et puis le truc de chez
0: je
2: vous.
0: Je chialais. C'est quoi?
2: L'animal de chez vous qu'on voit tout le temps.
0: La marmotte. Non.
2: Alors, oui, quand même.
0: Est-ce que tu as une marmotte qui emballe le chocolat dans le papier d'alu?
1: Personnellement, non.
0: Tu connais des gens qui en ont?
1: Personnellement, non. Ça s'apprivoise pas. Ça reste sauvage.
0: Moi, quand j'étais petite, j'y croyais vraiment, en premier degré, que la marmotte mettait le chocolat dans le papier d'alu. Hein.
1: Non, mais par contre, pour une petite anecdote, c'est que des fois, on va voir sa voiture qui va avoir des soucis électriques ou autres. Parce qu'il y a un rongeur qui aurait été manger les fils électriques dans la voiture.
2: Oh là là, c'est trop mignon. Les mapeux, ils sont faits à base de trucs de maïs ou
1: voilà,
2: je sais
1: pas
2: quoi.
1: Voilà, mis dans le maïs. Ouais. Voilà. Et bah, nous, marmotte, c'est pareil. Quand on a les équipes qui interviennent sur les petits chalets où sont la journée les pisteurs, ou sur les interventions ou sur les tout ce qui est l'installation pour la neige de culture, la production de neige, et bah ça arrive que les marmottes elles vont grignoter par-ci par-là.
0: Sacré marmotte, hein.
1: Et ça fait
0: punaise.
1: Un petit ça fait faire un petit dépannage.
0: Alors je vois qu'il nous reste déjà plus que 10 minutes, ça passe tellement vite, ouais. Hein, quand on est dans un truc. Moi j'ai des questions un peu spécifiques. Donc tu fais ce métier là, mais je sais aussi, puisque je vais souvent chez mon petit bébé, ou...
2: oui.
0: Donc c'est le beau-frère de bébé.
2: Oui, c'est mon beau-frère.
0: Compris. Et là il a fait 6 heures de route donc pour descendre de Haute-Savoie, hein, c'est ça, je dis pas de bêtises.
1: Savoie. Oui, 6h30, ouais, c'est sûr.
0: Et quand j'ai vu monsieur arriver, il avait une super voiture avec au-dessus un matériel de malade mental pour déployer un château carrément, ouais. Avec
2: carrément.
0: Tout ce qu'il faut. Alors j'en ai conclu qu'en fait t'aimais barouder,
1: ouais. Oui.
0: Alors moi je veux entendre un petit peu d'anecdotes sur ça. Tu pars tout seul, comment tu fais? Qu'est-ce qui t'a donné envie de faire ça? Qu'est-ce qu'il faut comme matériel de base? Si t'as envie de partir à l'aventure comme ça, vas-y, vends-nous du rêve.
1: Alors moi j'ai commencé il y a quelques années, on m'a prêté un van.
0: Ok.
1: Donc je suis allé du côté des Pyrénées. J'ai bien apprécié, j'ai bien accroché. Donc du coup moi j'ai voulu poursuivre ce... Puis moi j'ai quand même aussi un peu mon petit côté aventurier qui aime bien
0: Ah bah oui, ça j'avais cru comprendre.
1: Aller explorer, aller toujours faire fouiner dans les endroits reculés. Et l'année d'après j'ai essayé de renouveler cette expérience mais à moto.
0: Okay.
1: Je me suis pas si bien préparé.
2: Ah, t'étais un dingue quand même, ouais. J'ai jamais fait ça moi.
0: En moto tout seul et tout.
2: Non mais attends, écoute, kilomètres.
1: Oui, j'avais fait, je sais plus combien j'avais fait beaucoup. Peut-être 3-4 000.
0: Ah oui,
1: j'avais fait un petit tour de France.
2: Et pas une moto où t'as le dos droit, hein, une moto où t'es un petit peu.
0: Waouh, tu devais avoir les fesses en compote.
1: Un 6 Hornet, un roster basique.
0: Ok.
1: Bah après, c'est quand même pas mal le physique. Enfin, j'ai pas. C'est pas ce que j'ai préféré.
2: Ah bah non.
0: Ah ouais, en plus, maintenant, quand je vois le luxe, quoi, parce que c'est clairement. Enfin, je veux dire, par rapport à celui qui a une petite toile de temps de quechua qui balance, toi, t'as vraiment un château.
1: Oui,
0: quoi,
1: sûr, hein.
2: Donc ensuite, après la moto.
1: Bah après la moto, j'ai dû changer de véhicule. Donc j'ai parti sur la base d'un break.
0: Ok.
1: Et que je voulais aménager un peu comme ça, vite fait, pour aller un peu barauder, faire un peu des tests. Et puis au même moment, j'ai des bons amis là-bas qui sont séparés de leur tente de toit pour racheter une
0: grande. C'est là que t'as récupéré,
1: ouais, c'est là, oui. Et c'est là que vraiment, et puis

0: que j'ai j'ai trouvé pile
1: ce qu'il te fallait.
2: Puis là, tu peux vraiment, en fait, finalement, c'est comme un camping-car, quoi. T'as ta voiture avec ta maison au-dessus, quoi.
0: Oui, c'est ça. Ouais. C'est, moi, après, il y a des choses différentes quand même par rapport au.
2: Oui, t'as pas la cuisine, tout ça, la douche, mais je veux dire, en fait, tu peux dormir où tu veux.
0: J'avais presque ça avec moi parce que je me suis fait un meuble Ikea à maison.
1: À l'intérieur de la voiture. Il a changé de voiture d'ailleurs.
2: C'est pas Bob le bricoleur, c'est Manu le bricoleur.
0: Et puis après, j'étais en. Plus ou moins en autonomie, quoi.
2: Ok, incroyable.
0: J'ai installé une petite batterie auxiliaire, tout ça.
2: Et donc, on parlait, parce qu'on s'est vu avant, on a préparé un peu les choses. C'est vrai que là, on a plus énormément de temps, donc je vais un peu à l'essentiel. Mais toi, ça pourrait être ton kiff de faire un tour du monde comme ça, partir.
0: Ouais, j'aimerais bien.
2: Et c'est dans tes projets ou pour l'instant, juste.
0: Déjà, dans un premier temps, c'est faire un petit tour quand même dans les Alpes, aller vers l'Autriche.
2: Ouais, c'est beau. Hein, moi, je connais bien. Pour aller en Slovénie, on passe par là, c'est magnifique. Hein, c'est vrai que
0: Déjà, cet été, je vais aller dans les Pyrénées. Donc, c'est tout le mois de juillet, donc ce sera pas mal.
2: Et l'autre jour, on parlait du fait que.
1: Si vous voulez voir Manu, vous pouvez aller dans les Pyrénées au mois de juillet.
2: Ouais, mort. Allez voir Manu. Il vous donnera des conseils. C'est quoi que tu avais monté, que tu m'avais dit, une montagne qui t'avait fait combien de mètres?
0: On en a ça c'est une belle randonnée pédestre à faire. Et on peut aussi, moi ce que je fais souvent c'est que je me gare aussi à des endroits donc bien précis, et puis après je vais bifurquer, faire toutes les randos un peu autour, mais après je change de site, je vais plus loin, et puis j'aime bien un peu barouder, être reculé en autonomie comme ça, j'aime bien.
2: Incroyable, franchement, tout
1: la
2: seul faut avoir les
1: quoi.
2: Ouais, mais il faut avoir les coronesses de faire tout seul quand même, hein, parce que quand t'es deux encore.
0: Quand c'est la bonne période de l'année, on croise quand même, de temps en temps, on croise du monde quand même, des randonneurs. Il y a quand même du monde.
2: Mais bon, tout ce qu'on voit maintenant, moi je vais te dire que je m'y amuserai pas, quoi, franchement. Quand tu t'y connais pas.
0: Et sinon, la montagne que je te parlais, c'est l'aiguille de la Grande Sassière.
2: Ok.
0: Qui est située en Haute-Tarentaise, en face de la station de Tignes.
2: Ok.
0: Et celle-là, donc, alors je ne sais plus si c'est la plus haute randonnée de France ou d'Europe qu'on peut faire à pied en pédestre. Du coup, c'est 3747 mètres d'altitude.
1: C'est énorme. C'est déjà pas mal. Hein.
0: Il y a le sentier depuis la réserve de la Sassière où il y a le barrage, c'est 12 km, il me semble, sur 1200 ou 1500 de dénivelé positif.
2: Ça doit être que tu rentres à les mollets en feu, quoi.
0: C'est vrai que ça fait une ambiance un peu particulière, parce que quand on est là au sommet, c'est vrai que on voit, on culmine, on voit les glaciers qui sont un peu autour de nous.
2: C'est beau, de toute façon, t'en prends plein les yeux. Je pense que c'est quelque chose que
1: c'est
2: tu vois pas habituellement.
1: Le paysage là-bas,
0: et puis on arrive à bien voir au loin aussi. Tu as un peu avec l'évolution, j'arrive à distinguer certains sommets que je connais les noms et tout.
2: Ah oui, toi tu connais, donc c'est sûr que c'est plus simple. Moi, ce que je proposerais, parce que malheureusement, c'est vrai que le temps est passé très vite et que je pense que les gens qui nous écoutent et qui sont un peu passionnés de tout ça vont avoir des questions plein la tête. Est-ce que ça te dérange si on te prend en photo avec bébé ou devant justement ta tente dépliée avec, pour que les gens se rendent compte et qu'en dessous ils puissent te poser des questions auxquelles tu pourras répondre éventuellement en voyant les commentaires?
0: On pourra
2: et puis on pourra même si sympa. C'était pas assez, se refaire un petit podcast et republier, parce que c'est vrai qu'on avait tellement de choses à dire que ce serait sympa de pouvoir refaire une vidéo où on se filme et on va poser un podcast sur notre page directement. C'est pour les jours où on n'est pas venu, ce sera la petite surprise, le petit plus avec Manu, parce que c'est vrai que t'as quand même pas mal de choses à nous dire et c'est hyper intéressant, quoi. C'est vrai que l'autre jour on parlait de la famille qui avait fait le tour du monde et tout ça, enfin c'est
0: c'est ma tribu trotteur.
2: Incroyable. Voilà, ma tribu trotteur, si vous voulez aller suivre. Moi, j'ai été voir. Franchement, c'est. Enfin, partir avec ses deux enfants à l'aventure, encore pire. Je veux dire, là, tu pars avec tes enfants, ton mari, t'es enfermé dans un petit truc restreint. Faut avoir vraiment le cœur accroché. Et franchement, je trouve ça plutôt chouette.
0: Très, très enrichissant pour le mental.
2: Ah, bah, même pour les enfants, c'est clair que pour grandir. C'est super, quoi. Il en faut. Il faut découvrir un peu. Sortir de son confort, comme on disait l'autre jour. Bébé, ou t'as peut-être une petite question ou deux à poser à ton beauf?
1: Non, moi non. Bébé ou toi? On en a plein des questions, mais bon, faut les poser.
2: C'est ça, mais je me disais, on fera notre petit podcast. Je pense que ce sera beaucoup plus simple comme ça. Manu, t'en penses quoi?
0: On peut faire ça aussi. Pas hésiter à aller randonner l'été en montagne, s'évader.
2: Ouais, c'est vrai.
0: Puis on peut faire surtout aussi avec les beaux jours. VTT, on peut faire du bike park aussi et tout.
2: Et puis, comme on disait, c'est qu'en France, on a tellement de beaux endroits.
1: C'est magnifique,
2: l'été,
1: comme l'hiver, par contre.
2: On a des super. Toi qui as été en plus, tu l'as dit.
1: L'été et l'hiver, c'est magnifique.
2: Moi, j'ai déjà vu aussi quelques vidéos.
1: C'est vraiment magnifique.
0: On a un beau défilement des saisons.
1: Ah oui, franchement.
2: Oui, tu les vois, en fait. C'est que là, tu apprécies, tu es marqué, quoi. Alors que chez nous, maintenant, c'est les 4 saisons en une semaine, finalement. Donc, tu t'apprécies plus, quoi. Puis, c'est de la gadoue, c'est pas. Là, t'as de la vraie neige, t'as vraiment les paysages
0: qui
2: changent.
0: C'est plus vivant, enfin, c'est plus.
2: Faudrait que t'essayes, Manu, toutes les saisons, de nous prendre une photo au même endroit, tu sais, pour qu'on puisse voir l'évolution
1: Tu la mets sur
2: paysage
1: directement.
0: Bah oui, je pourrais.
1: Ça pourrait être bien.
0: Alimenter.
2: On pourrait faire ça.
1: Bon. Bébé, où je voulais parler de la Mimi. Tu sais, oui, hein, il lui arrive un petit accident. Je vais juste vous dire un petit truc. Vous savez, les Rosalie, hein,
2: les vélos 4 personnes à
1: passer, qu'on loue là. Ouais. On a une amie, elle a quand même réussi à se faire happer le pied par la roue avant.
2: Et elle a pas crié, hein. Elle s'est laissée traîner sur le béton comme ça par ma sœur, du coup. Donc du là, coup, ça finit urgence.
1: Oui,
2: quoi.
1: Urgence. Donc prévention, attention Rosalie, ne passez pas en avant.
2: Et si vous passez en avant, criez, alertez les gens, alertez sous la roue, quoi.
1: Ouais, c'est tout.
2: Voilà les bébés, protégez-vous, buvez, faites attention, restez concentrés sur ce que vous faites.
1: Avec modération,
2: c'était
1: la buvette.
2: C'était le petit mot de la fin. On vous embrasse très très fort.
1: Merci beaucoup à toi Manu.
2: Merci Manu d'être venu en tant qu'invité aujourd'hui. Oui. C'était hyper enrichissant tout
0: merci
2: ce que tu nous as expliqué.
0: Merci à vous de m'avoir reçu.
2: Eh ben, on espère
1: avec grand plaisir.
2: Voilà.
0: Je suis
2: on
0: là pour un
2: te revoir
0: mois, donc
2: pour eh bien on se reverra bah, à la limite vous savez qu'on laisse tomber le podcast et tu vas revenir et cette émission sera consacrée vraiment sur tout ce que Manu fait
1: toutes les questions
2: que là,
1: n'hésitez pas à poser des questions du coup on lui demandera
2: on mettra un petit truc en place sur Facebook où vous pourrez justement nous poser des questions à Manu.
0: Puis j'essaierai d'alimenter un peu des fois quelques petites vidéos
2: bah ouais carrément franchement carrément tu ça peux. Peut être ça peut être terrible.
0: Ouais. Dans l'environnement où je travaille. Ou...
1: Allez, quand tu seras on met place, l'histoire de Manu.
2: Non, mais c'est vrai, franchement, c'est intéressant. C'est pas des métiers qu'on connaît dans le coin. Donc,
1: ah oui, non, non, c'est bien, c'est super, on peut faire ça. C'est
2: bon, super. Mes petits bébés,
1: ouais, les petits bébés, ça y est.
2: On vous abandonne. On se
1: samedi
2: donne,
1: prochain spécial. Hein.
2: Ouais, rendez-vous avec
0: oubliez
2: les pas. Enfants. Donc soyez prêts. Bon, et
0: moi,
2: ça va être
0: pas,
2: hein. Hilarant. Ah, on va bien rigoler.
1: Ah, ça va, ouais, on va bien rigoler.
2: Si vous voulez du dossier sur les bébés, c'est le moment de se connecter à la radio.
1: En plus, mon fils va avoir 10 ans, donc je peux te dire que lui, il va répondre correctement.
2: Et le mien va avoir 5 ans, mais il a pas sa langue dans la poche. Donc moi aussi, j'ai mal au ventre. Bon, on
1: bisous
2: vous
1: les bébés.
0: Et on va
1: profiter bien.
2: À samedi prochain.
1: À samedi prochain, plein de poutous.
2: Plein de poutous.
0: À tout bientôt.

0: Il est 11h.
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2: Bonjour à tous. Un homme d'une trentaine d'années a été mis en examen et placé en détention provisoire dans une affaire de projet d'attentat djihadiste déjoué à Lille. Il est soupçonné d'association de malfaiteurs terroristes criminels après des échanges sur une boucle Telegram liée à des contenus djihadistes en lien avec deux adolescents déjà interpellés en février dans le Nord. Selon les enquêteurs, plusieurs personnes discutaient de projets d'attaque visant notamment des lieux publics à Lille comme un centre commercial ou une salle de concert. Lors de la finale de Coupe de France entre le RC Lens et l'OGC Nice, 26 personnes ont été placées en garde à vue en marge de la rencontre. Selon la préfecture de police, au total 35 interpellations ont eu lieu, notamment pour détention d'artifices, port d'armes prohibées et violences volontaires. 4 agents ont été légèrement blessés durant la soirée. Un dispositif de sécurité renforcé avait été déployé pour éviter tout débordement autour du Stade de France. En Loire-Atlantique, une vaste battue citoyenne est organisée ce samedi à Saint-Étienne de Montluc pour tenter de retrouver Manon Rolando, disparu depuis le 3 avril. Plus de 300 volontaires encadrés par les gendarmes vont fouiller une zone de 35 km² déjà explorée à plusieurs reprises dans un secteur difficile. Le compagnon de la jeune femme suspectée dans l'affaire est actuellement incarcéré en Algérie. La chanteuse Véronique Sanson a été hospitalisée d'urgence pour une infection respiratoire, a annoncé son entourage. L'artiste de 77 ans, déjà fragilisée par plusieurs soucis de santé ces dernières années, avait notamment été opérée d'un cancer en 2018 et hospitalisée pour une pneumonie en 2024. En Chine, une explosion dans une mine de charbon a fait au moins 82 morts dans le nord-est du pays, selon un bilan encore provisoire. L'accident s'est produit vendredi soir alors que 247 mineurs étaient sous terre. 9 personnes sont toujours portées disparues et les secours poursuivent leurs recherches. Le RC Lens a remporté la Coupe de France en s'imposant 3-1 face à l'OGC Nice au Stade de France. Une première historique pour le club qui signe une saison exceptionnelle.

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1: Salut à tous, vous êtes bien installés, prêts, bienvenue dans la 74e émission de Radio Caroline. Eddie Cochrane est un chanteur de rock'n'roll américain né le 30 octobre 1938 à Albert Lea dans le Minnesota. Il est le cinquième enfant de la famille Cochrane et a deux sœurs et deux frères. Ses parents, Frank et Alice, sont originaires d'Oklahoma City. Cochrane revendiquera jusqu'à la mort son statut d'Oki, nom donné aux Américains ayant quitté l'Oklahoma dans le contexte de la Grande Dépression, pour tenter leur chance dans les États du Nord ou de l'Ouest. Sa carrière musicale débute vraiment en 1956, comme Elvis Presley, où il enregistre quelques singles avec son partenaire de l'époque, Hank Cochrane, chanteur-guitariste country. La même année, on peut le voir au cinéma dans un film de Frank Tashlin, La Blonde et moi, et en 1957, Eddie Cochrane sort son premier succès, Sitting in the Balcony, un des rares titres qu'il enregistre, qui soit écrit par un autre auteur. S'ensuit une tournée en Australie avec Gene Vincent et Little Richard. Durant sa trop brève carrière, Eddie Cochrane remporte un certain nombre de succès dans le rock. Le 16 avril 1960, alors qu'il se rend de Bristol à l'aéroport de Londres en compagnie de sa fiancée et de son meilleur ami Gene Vincent, il est victime d'un accident. Suite à l'éclatement d'un pneu, le taxi s'encastre dans un réverbère. Transporté à l'hôpital de Bath dans un état grave, il meurt le lendemain, à peine âgé de 21 ans. En 1958, Eddie Cochrane enregistrait ce magnifique rock sur un single, Come On Everybody. Je vous donne même l'autorisation d'augmenter le son de votre poste de radio. Et puis, bah, tant pis pour les voisins.
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1er mars 1962, Eddie Mitchell est appelé sous les drapeaux et fait ses classes à Montlhéry. Eddie précède les autres membres des Chaussettes Noires qui bientôt sont à leur tour incorporés. Ainsi, durant l'année, Eddie enregistre avec le groupe une vingtaine de chansons et aussi quatre sous son nom propre, en fonction des permissions de chacun. En 1963, le chanteur enregistre 5 titres avec les Chaussettes et une trentaine sous son nom. C'est le début de la séparation avec les Chaussettes qui sera officielle le 31 décembre 1963. En septembre 1963, justement, il part à Londres enregistrer un deuxième album avec le London All Star. Eddie in London sort chez les disquaires en décembre. Sur ce magnifique album figure la reprise de Eddie Cochran sous le titre « Comment vas-tu mentir ?»

Harry Nilsson est un chanteur, compositeur, acteur et scénariste américain, né le 15 juin 1941 à New York. Natif du quartier de Brooklyn, Harry commence sa carrière musicale au début des années 60 en interprétant des maquettes pour le producteur Scott Turner et en collaborant avec John Marascalo, avec Phil Spector, avec lequel il signe plusieurs chansons, notamment pour les Ronettes. Tout en conservant son emploi régulier dans une banque, Nilsson continue à écrire des chansons et à enregistrer des 45 tours. Après de brefs et infructueux passages chez Z, Mercury puis Tower, Harry signe finalement chez RCA Victor. Son premier album pour ce label sort en décembre 1967. Il est très bien accueilli par la critique mais ne rencontre aucun succès commercial. La carrière de Harry décolle l'année suivante grâce aux Beatles qui déclarent que leur chanteur américain préféré est Harry Nilsson. Entre parenthèses, il était très ami avec John Lennon. Everybody's Talking est une chanson folk rock écrite et initialement interprétée par Fred Neil en 1966. Une version de la chanson interprétée par Harry Nilsson, la septième plage de l'album Aerial Ballet sorti en 1968, est devenue un succès mondial en tant que bande originale du film Midnight Cowboy de John Schlesinger. On peut également entendre cette magnifique chanson en 1994 dans le film Forrest Gump de Robert Zemeckis.

Gilles Pastre. Gilles Marchal est un auteur, compositeur, interprète des années 70-80, né le 2 septembre 1944 à Paris. Découvert et produit par Georges Châtelain, puis rapidement remarqué par Lucien Maurice, alors directeur des programmes à Europe numéro 1, il signe chez Disque AZ. Sa discographie se compose de 3 albums, 2 super 45 tours et 26 singles. Il a également composé pour Isabelle Aubray, Michel Thor, Joe Dassin, Eddie Mitchell, entre autres. C'est en 1967 que sort son premier EP, Le Père Noël est mort, puis en 1968, il édite le second, toujours chez le même distributeur. En 1971, sur son premier 33 tours, figure la reprise en français de la chanson de Fred Neil, sous le titre « Comme un étranger dans la ville ».

The Night Before est composé comme toutes les chansons du deuxième film des Beatles, Help, alors que le scénario n'est pas encore terminé. Elle n'a donc aucun rapport de près ou de loin avec l'intrigue. La chanson est l'œuvre de Paul McCartney. Il s'agit d'une chanson sur un homme éconduit par sa compagne et qui s'exprime des regrets au souvenir de la nuit précédente. Ah bon ? À la sortie de la chanson, John Lennon, souvent très critique, déclare que c'est du bon travail. Ah ben c'est bien. L'enregistrement est marqué par l'arrivée d'un nouvel instrument, au nombre de ceux utilisés par les Beatles, un piano électrique derrière lequel s'installe John Lennon. Le chant principal de Paul est accompagné durant les couplets par Lennon et Harrison au chœur. The Night Before est publié au Royaume-Uni sur l'album Help, en deuxième position de la face A. Le 6 août 1965, aux États-Unis, elle paraît sur le même album, bien que celui-ci propose des chansons différentes. La chanson apparaît également dans le film du même nom, Help, réalisé par Richard Lester, dans une scène durant laquelle les Beatles l'interprètent sur le terrain militaire de Salisbury Plain, encadré par l'armée. Si vous vous mémorisez ce magnifique film qui n'est valable uniquement par la présence des Beatles, et surtout pour cette scène, jamais les Beatles n'ont autant mérité leur nom de quatre garçons dans le vent. Il faisait un froid glacial ce jour-là, et les sourires forcés de Ringo n'étaient rien d'autre que ses claquements de dents.

René Martel, née le 26 juin 1947 à Drummondville, est une chanteuse québécoise, auteure, compositrice et animatrice, considérée dans son pays comme la reine du country. Avec près de 10 millions de disques vendus, elle est considérée comme étant l'une des plus grandes chanteuses du Canada. Elle apprend à chanter à l'âge de 7 ans et accompagne ses parents, Marcel et Noëlla, dans leur tournée. 60 ans de carrière pour cette embarratrice culturelle québécoise que le Québec admire et honore. Une discographie impressionnante de 64 à 2014, 20 albums, 51 singles. En 1970, sur son 20e 45 tours, elle reprend la chanson des Beatles, The Night Before, sous le titre « Un certain soir ». ».

Mad Fredman est un groupe de rock britannique fondé en 1962 à Londres. Le groupe originel, formé par Mad Fredman au clavier et Mike Hugh à Londres en décembre 62, s'appelle Man Hugh Brew Brothers. Le groupe est composé par Mike Wickers à la guitare, Dave Richmond à la basse et Paul Jones voix et harmonica. Le groupe, issu du boom du blues anglais du début des 60s, tourne beaucoup dans les clubs durant les années 62-63 et se fait surtout remarquer par le son de Mad Fredman et la voix de Paul Jones. Le groupe signe chez ITV Records en mars 63, change son nom en Mad Fredman et sort un 45 tours jazzy musical Whitechall We Not en juillet 63, sans grand succès. En 1964, l'émission Ready Steady Go leur commande un nouveau générique, ce sera In French, 5-4-3-2-1, qui grimpe à la 5e place des charts. Le premier succès viendra avec la reprise du titre des Exciters, Do What, Didi Didi, qui monte à la première place des charts US et anglais en 1964. En 1965, le groupe aligne les hits avec leur propre titre et sort un EP qui sera un best-seller de l'année, The One in the Middle. La courte discographie de Mad Fredman se compose de 8 albums studio de 64 à 68. Paul Jones annonce son intention de quitter le groupe pour une carrière solo après avoir enregistré le hit If You're Gonna Go, Go Now, écrit par Bob Dylan en 1964.

En ces débuts d'année 1966, plus rien ne semble aller pour Johnny Hallyday. Ses ventes de disques connaissent une forte baisse et multipliant les galas, il ne se joue pas toujours à guichet fermé. En août, Johnny enregistre un nouvel album à Londres. Il y fait la connaissance de Jimi Hendrix, qu'il contribue à faire connaître en l'engageant dans sa tournée. Le 14 novembre 67, Europe numéro 1 lui consacre un musicorama exceptionnel organisé au Palais des Sports de Paris. 450 projecteurs et 800 phares de voitures dressés tel un mur au fond de la scène servent de décor. Pour la première fois, il utilise des écrans sur lesquels sont projetées une multitude d'images disparates. En 1966, sur son 23e Super 45 Tours, il enregistre la reprise de Dylan, adaptée par Gilles Thibault et accompagnée par Eddie Vartan et son orchestre sous le titre « Maintenant ou jamais ».

Né Roy Kelton Orbison le 23 avril 1936 à Vernon au Texas, Roy Orbison est un auteur, compositeur, interprète américain, pionnier du rock and roll, aussi connu sous le surnom de The Big O. Ses parents s'installent à Wink, une petite ville à l'ouest du Texas, où il apprend à jouer de la guitare à partir de l'âge de 6 ans. Au lycée, il forme son premier groupe avec une bande de copains, The Wink Westerners. À l'université, ce groupe country se réoriente vers le rock and roll et devient The Ten Kings. Au bout de 2 ans, Roy quitte l'université pour se consacrer à la musique, réuni à faire connaître son groupe dans l'ensemble du Texas. En 1956, il signe chez Sun Records et obtient son premier succès avec Ubi Dubi. Malgré cela, le groupe n'obtient pas un succès comparable aux autres artistes du label, tels que Elvis Presley, Jerry Lee Lewis ou Johnny Cash, et ses membres décident de se séparer. Roy Orbison signe alors pour le label Monument Records à Nashville. Au cours des années 60, il compose notamment Blue Angels en 60, It's Over en 1964, ou Pretty Woman en 64. En 1963, 4 de ses fans jouent en première partie de ses concerts lors d'une tournée en Angleterre. Il s'agit des Beatles, en route vers le succès. Cette même année, sur son 4e album, In Dreams, figure à la 2e plage de la face B cette belle ballade Blue Bayou.

Fils d'un commerçant boucher de Nice, Hervé Fornery, dit Dick Rivers, est né le 24 avril 1945 à Villefranche-sur-Mer, dans les Alpes-Maritimes. Très jeune, à l'occasion de plusieurs voyages aux États-Unis, il découvre le blues et progressivement le rock and roll. Admirateur inconditionnel d'Elvis Presley, il est avec Eddie Mitchell et Johnny Hallyday, un de ceux qui ont popularisé le rock en France. En 1961, il fonde le groupe Les Chats Sauvages, qu'il quitte en septembre 1962. Il entame alors une très longue et fructueuse carrière solo. En 1963, sur son premier 33 tours 30 cm, figure à la 11e place la reprise de Roy Orbison sous le titre « Tu n'es plus là ».

Philip David Charles Collins, dit Phil Collins, né le 30 janvier 1951 à Londres, est un musicien, auteur, compositeur, batteur, chanteur et acteur britannique. À la fin des années 60, il est le batteur puis devient le chanteur du groupe Genesis à la suite du départ de Peter Gabriel en 1975. Au début des années 90, Phil Collins quitte Genesis pour se consacrer pleinement à sa carrière solo avec des succès que j'adore tels que In the Air Tonight ou encore Another Day in Paradise, magnifique en concert. La gloire sourit toujours au musicien, chanteur britannique qui a reçu 7 Grammy Awards, 1 Oscar et 2 Golden Globes. En 1981, tout en poursuivant sa carrière avec Genesis, Phil Collins débute une carrière solo avec l'album Face Value, numéro 1 des charts britanniques, dès la première semaine de sa parution. Face Value restera 6 ans dans le top 75. Avec le titre In the Air Tonight, il invente un nouveau son en incorporant de la batterie traditionnelle, de la batterie pré-enregistrée. Cette technique drum machine a été maintes fois copiée depuis par d'autres compositeurs. En 1984, il compose cette magnifique chanson, bande originale du film de Taylor Hackford, Contre toute attente, avec Jeff Bridges et Rachel Ward, Against All Odds. C'est une version live.

À chaque fois que j'écoute cette chanson, j'ai la chair de poule. C'est une très très belle chanson. Dalida est une chanteuse et actrice d'origine italienne née le 17 janvier 1933 au Caire. En 1954, elle arrive en France et se lance très timidement dans la chanson. Dalida est l'artiste française la plus récompensée du showbiz et demeure une icône mondiale de la chanson, se classant parmi les 6 chanteuses les plus populaires au monde. En 1997, pour les 10 ans de sa disparition, les disques se vendent alors à 1,2 million d'exemplaires. Elle aurait vendu 170 millions de disques à travers le monde. Dalida a interprété 1000 chansons en 10 langues différentes et a obtenu 70 disques d'or. En 1984, à la 5e place de l'album Dali, figure la reprise de Phil Collins sous le titre « Toutes ces heures, loin de toi ».

chanteur américain de rock'n'roll et de rockabilly, Gene Vincent est né le 11 février 1935 à Norfolk, en Virginie. En février 1956, il participe à un concours de chant et fait la connaissance de Tex Davis, animateur de WCMS, une radio de Norfolk. Dès lors, il se produit chaque week-end dans le Country Showtime de WCMS et c'est là qu'il interprète pour la première fois en public Bebop Alula, chanson qu'il aurait écrite à l'hôpital suite à une blessure à la jambe gauche et qui sera inspirée de Little Lulu, une histoire de bande dessinée. En ce début d'année 1956, le phénomène Elvis Presley explose et Tex Davis décide de miser sur Gene en l'entourant de quatre très bons musiciens, Cliff Gallup à la guitare solo, William Williams, guitare rythmique, Jack Neal à la contrebasse et Dickie Harrell à la batterie. En mai 1956, à l'issue d'un enregistrement au studio d'Owen Bradley à Nashville, le groupe prend le nom de Gene Vincent and his Blue Caps, en hommage à l'éternelle casquette bleue de son facétieux Benjamin, le batteur Dickie Harrell, alors âgé de 15 ans. En 1958, Gene obtient un

premier groupe de rock en France, les Chaussettes Noires, ont été fondés en 1959 à Créteil. Discographie de 60 à 64, 5 albums 33 tours et 18 super 45 tours, dont 2 sans Eddie Mitchell. En 4 ans, les Five Rock, devenus les Chaussettes Noires, ont modifié pas moins de 6 fois leur formation. En 1962, sort le premier album studio enregistré par les Chaussettes, le 2 000 000e disque des Chaussettes Noires. Ce petit bijou contient un bonus, un disque souple, sur lequel les Chaussettes remercient le public de leur fidélité. Ce collector a été réédité en 2010. Les Chaussettes ont également fait quelques apparitions dans les films, notamment Les Parisiennes en 1962. En 1961, sur l'album 100% Rock, figure la reprise de Gene Vincent sous le titre Betty. Une première version était déjà sortie en 1960. Les Chaussettes Noires, Betty.

sélection un petit peu moins rock ce soir, mais j'espère néanmoins que ma sélection vous a plu. On se quitte avec Eagles, Hotel California. À très vite sur l'antenne. Salut les petits lots, ciao.

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2: Bonjour à tous. Un homme d'une trentaine d'années a été mis en examen et placé en détention provisoire dans une affaire de projet d'attentat djihadiste déjoué à Lille. Il est soupçonné d'association de malfaiteurs terroristes criminels après des échanges sur une boucle Telegram liée à des contenus djihadistes en lien avec deux adolescents déjà interpellés en février dans le Nord. Selon les enquêteurs, plusieurs personnes discutaient de projets d'attaque visant notamment des lieux publics à Lille comme un centre commercial ou une salle de concert. Lors de la finale de Coupe de France entre le RC Lens et l'OGC Nice, 26 personnes ont été placées en garde à vue en marge de la rencontre. Selon la préfecture de police, au total, 35 interpellations ont eu lieu, notamment pour détention d'artifices, port d'armes prohibées et violences volontaires. Et 4 agents ont été légèrement blessés durant la soirée. Un dispositif de sécurité renforcé avait été déployé pour éviter tout débordement autour du Stade de France. En Loire-Atlantique, une vaste battue citoyenne est organisée ce samedi à Saint-Étienne-de-Montluc pour tenter de retrouver Manon Rolando, disparu depuis le 3 avril. Plus de 300 volontaires encadrés par les gendarmes vont fouiller une zone de 35 km² déjà explorée à plusieurs reprises dans un secteur difficile. Le compagnon de la jeune femme suspectée dans l'affaire est actuellement incarcéré en Algérie. La chanteuse Véronique Sanson a été hospitalisée d'urgence pour une infection respiratoire, annoncé son entourage. L'artiste de 77 ans, déjà fragilisé par plusieurs soucis de santé ces dernières années, avait notamment été opéré d'un cancer en 2018 et hospitalisé pour une pneumonie en 2024. En Chine, une explosion dans une mine de charbon a fait au moins 82 morts dans le nord-est du pays. Selon un bilan encore provisoire, l'accident s'est produit vendredi soir alors que 247 mineurs étaient sous terre. 9 personnes sont toujours portées disparues et les secours poursuivent leurs recherches. Le RC Lens a remporté la Coupe de France en s'imposant 3-1 face à l'OGC Nice au Stade de France. Une première historique pour le club qui signe une saison exceptionnelle.

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2: Bonjour à tous. Un homme d'une trentaine d'années a été mis en examen et placé en détention provisoire dans une affaire de projet d'attentat djihadiste déjoué à Lille. Il est soupçonné d'association de malfaiteurs terroristes criminels après des échanges sur une boucle Telegram liée à des contenus djihadistes en lien avec deux adolescents déjà interpellés en février dans le Nord. Selon les enquêteurs, plusieurs personnes discutaient de projets d'attaque visant notamment des lieux publics à Lille comme un centre commercial ou une salle de concert. Lors de la finale de Coupe de France entre le RC Lens et l'OGC Nice, 26 personnes ont été placées en garde à vue en marge de la rencontre. Selon la préfecture de police, au total, 35 interpellations ont eu lieu, notamment pour détention d'artifices, port d'armes prohibées et violences volontaires. Et 4 agents ont été légèrement blessés durant la soirée. Un dispositif de sécurité renforcé avait été déployé pour éviter tout débordement autour du Stade de France. En Loire-Atlantique, une vaste battue citoyenne est organisée ce samedi à Saint-Étienne-de-Montluc pour tenter de retrouver Manon Rolando, disparu depuis le 3 avril. Plus de 300 volontaires encadrés par les gendarmes vont fouiller une zone de 35 km² déjà explorée à plusieurs reprises dans un secteur difficile. Le compagnon de la jeune femme suspectée dans l'affaire est actuellement incarcéré en Algérie. La chanteuse Véronique Sanson a été hospitalisée d'urgence pour une infection respiratoire, a annoncé son entourage. L'artiste de 77 ans, déjà fragilisée par plusieurs soucis de santé ces dernières années, avait notamment été opérée d'un cancer en 2018 et hospitalisée pour une pneumonie en 2024. En Chine, une explosion dans une mine de charbon a fait au moins 82 morts dans le nord-est du pays, selon un bilan encore provisoire. L'accident s'est produit vendredi soir alors que 247 mineurs étaient sous terre. 9 personnes sont toujours portées disparues et les secours poursuivent leurs recherches. Le RC Lens a remporté la Coupe de France en s'imposant 3-1 face à l'OGC Nice au Stade de France. Une première historique pour le club qui signe une saison exceptionnelle.
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2: Bonjour à tous. Un homme d'une trentaine d'années a été mis en examen et placé en détention provisoire dans une affaire de projet d'attentat djihadiste déjoué à Lille. Il est soupçonné d'association de malfaiteurs terroristes criminels après des échanges sur une boucle Telegram liée à des contenus djihadistes en lien avec deux adolescents déjà interpellés en février dans le Nord. Selon les enquêteurs, plusieurs personnes discutaient de projets d'attaque visant notamment des lieux publics à Lille comme un centre commercial ou une salle de concert. Lors de la finale de Coupe de France entre le RC Lens et l'OGC Nice, 26 personnes ont été placées en garde à vue en marge de la rencontre. Selon la préfecture de police, au total, 35 interpellations ont eu lieu, notamment pour détention d'artifices, port d'armes prohibées et violences volontaires. Et 4 agents ont été légèrement blessés durant la soirée. Un dispositif de sécurité renforcé avait été déployé pour éviter tout débordement autour du Stade de France. En Loire-Atlantique, une vaste battue citoyenne est organisée ce samedi à Saint-Étienne de Montluc pour tenter de retrouver Manon Relando, disparu depuis le 3 avril. Plus de 300 volontaires encadrés par les gendarmes vont fouiller une zone de 35 km² déjà explorée à plusieurs reprises dans un secteur difficile. Le compagnon de la jeune femme suspectée dans l'affaire est actuellement incarcéré en Algérie. La chanteuse Véronique Sanson a été hospitalisée d'urgence pour une infection respiratoire, a annoncé son entourage. L'artiste de 77 ans, déjà fragilisée par plusieurs soucis de santé ces dernières années, avait notamment été opérée d'un cancer en 2018 et hospitalisée pour une pneumonie en 2024. En Chine, une explosion dans une mine de charbon a fait au moins 82 morts dans le nord-est du pays. Selon un bilan encore provisoire, l'accident s'est produit vendredi soir alors que 247 mineurs étaient sous terre. 9 personnes sont toujours portées disparues et les secours poursuivent leurs recherches. Le RC Lens a remporté la Coupe de France en s'imposant 3-1 face à l'OGC Nice au Stade de France. Une première historique pour le club qui signe une saison exceptionnelle.

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2: Bonjour à tous. Un homme d'une trentaine d'années a été mis en examen et placé en détention provisoire dans une affaire de projet d'attentat djihadiste déjoué à Lille. Il est soupçonné d'association de malfaiteurs terroristes criminels après des échanges sur une boucle Telegram liée à des contenus djihadistes en lien avec deux adolescents déjà interpellés en février dans le Nord. Selon les enquêteurs, plusieurs personnes discutaient de projets d'attaque visant notamment des lieux publics à Lille comme un centre commercial ou une salle de concert. Lors de la finale de Coupe de France entre le RC Lens et l'OGC Nice, 26 personnes ont été placées en garde à vue en marge de la rencontre. Selon la préfecture de police, au total 35 interpellations ont eu lieu, notamment pour détention d'artifices, port d'armes prohibées et violences volontaires. 4 agents ont été légèrement blessés durant la soirée. Un dispositif de sécurité renforcé avait été déployé pour éviter tout débordement autour du Stade de France. En Loire-Atlantique, une vaste battue citoyenne est organisée ce samedi à Saint-Étienne de Montluc pour tenter de retrouver Manon Relandeau. Disparu depuis le 3 avril, plus de 300 volontaires encadrés par les gendarmes vont fouiller une zone de 35 km² déjà explorée à plusieurs reprises dans un secteur difficile. Le compagnon de la jeune femme suspectée dans l'affaire est actuellement incarcéré en Algérie. La chanteuse Véronique Sanson a été hospitalisée d'urgence pour une infection respiratoire, a annoncé son entourage. L'artiste de 77 ans, déjà fragilisée par plusieurs soucis de santé ces dernières années, avait notamment été opérée d'un cancer en 2018 et hospitalisée pour une pneumonie en 2024. En Chine, une explosion dans une mine de charbon a fait au moins 82 morts dans le nord-est du pays. Selon un bilan encore provisoire, l'accident s'est produit vendredi soir alors que 247 mineurs étaient sous terre. 9 personnes sont toujours portées disparues et les secours poursuivent leurs recherches. Le RC Lens a remporté la Coupe de France en s'imposant 3-1 face à l'OGC Nice au Stade de France. Une première historique pour le club et qui signe une saison exceptionnelle.

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2: Bonjour à tous. L'épisode de chaleur exceptionnelle continue aujourd'hui sur l'ensemble du pays. Plusieurs records ont déjà été battus avec jusqu'à 32,5 degrés en Charente-Maritime et plus de 30 degrés localement. Selon Météo France, le pic est attendu entre dimanche et mercredi avec des températures pouvant atteindre 35 degrés, notamment dans l'ouest du pays. L'armée israélienne a annoncé des frappes imminentes contre des positions du Hezbollah dans plusieurs villages du sud du Liban et a appelé les habitants à évacuer immédiatement. Le ministre français des Affaires étrangères, Jean-Noël Barrot, a interdit quant à lui d'entrer en France, le ministre israélien, après la diffusion d'une vidéo montrant des militants de la flottille pour Gaza humiliés en détention. Et puis la justice portugaise a placé en détention provisoire la Française et son compagnon, soupçonnés d'avoir abandonné ses deux enfants de 4 et 5 ans. Le couple est poursuivi pour mise en danger ou abandon, tandis que l'homme est aussi accusé de violence aggravée. L'enquête sur un projet d'attentat déjoué à Lille a conduit à l'interpellation de 3 nouveaux suspects. Un homme d'une trentaine d'années a été mis en examen et placé en détention provisoire après des échanges présumés sur une boucle Telegram pro-djihadiste avec 2 adolescents de 16 ans déjà arrêtés en février. On continue avec le parquet de Rouen qui a ouvert une enquête pour suspicion d'agression sexuelle sur mineurs dans une crèche après un signalement de la mairie. 2 agents, un homme et une femme, ont été suspendus à titre conservatoire. Une autre plainte vise un animateur périscolaire d'une école maternelle. Et triste nouvelle pour le cinéma, Thérèse Lyotard est décédée à l'âge de 80 ans des suites d'une longue maladie. Elle avait joué dans de nombreux films dont Viens chez moi, j'habite chez une copine. Et enfin, côté sport, il y a du rugby cet après-midi. Après la victoire de Montpellier hier soir en Challenge Cup face à l'Ulster, place à Bordeaux-Bègles qui affronte le Leinster en ce moment même en finale de la Champions Cup. Voilà pour l'essentiel de l'actualité. Je vous souhaite une très belle fin de journée. À notre écoute.

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2: Bonjour à tous. L'épisode de chaleur exceptionnelle continue aujourd'hui sur l'ensemble du pays. Plusieurs records ont déjà été battus avec jusqu'à 32,5 degrés en Charente-Maritime et plus de 30 degrés localement. Selon Météo France, le pic est attendu entre dimanche et mercredi avec des températures pouvant atteindre 35 degrés, notamment dans l'ouest du pays. L'armée israélienne a annoncé des frappes imminentes contre des positions du Hezbollah dans plusieurs villages du sud du Liban et a appelé les habitants à évacuer immédiatement. Le ministre français des Affaires étrangères, Jean-Noël Barrot, a interdit quant à lui d'entrer en France, le ministre israélien, après la diffusion d'une vidéo montrant des militants de la flottille pour Gaza humiliés en détention. Et puis la justice portugaise a placé en détention provisoire la Française et son compagnon, soupçonnés d'avoir abandonné ses deux enfants de 4 et 5 ans. Le couple est poursuivi pour mise en danger ou abandon, tandis que l'homme est aussi accusé de violences aggravées. L'enquête sur un projet d'attentat déjoué à Lille a conduit à l'interpellation de trois nouveaux suspects. Un homme d'une trentaine d'années a été mis en examen et placé en détention provisoire après des échanges présumés sur une boucle Telegram pro-djihadiste avec deux adolescents de 16 ans déjà arrêtés en février. On continue avec le parquet de Rouen qui a ouvert une enquête pour suspicion d'agression sexuelle sur mineurs dans une crèche après un signalement de la mairie. Deux agents, un homme et une femme, ont été suspendus à titre conservatoire. Une autre plainte vise un animateur périscolaire d'une école maternelle. Et triste nouvelle pour le cinéma, Thérèse Lyotard est décédée à l'âge de 80 ans des suites d'une longue maladie. Elle avait joué dans de nombreux films dont Viens chez moi, j'habite chez une copine. Et enfin, côté sport, il y a du rugby cet après-midi. Après la victoire de Montpellier hier soir en Challenge Cup face à l'Ulster, place à Bordeaux-Bègles qui affronte le Leinster en ce moment même en finale de la Champions Cup. Voilà pour l'essentiel de l'actualité. Je vous souhaite une très belle fin de journée. À notre écoute.

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2: Bonjour à tous. L'épisode de chaleur exceptionnelle continue aujourd'hui sur l'ensemble du pays. Plusieurs records ont déjà été battus avec jusqu'à 32,5 degrés en Charente-Maritime et plus de 30 degrés localement. Selon Météo France, le pic est attendu entre dimanche et mercredi avec des températures pouvant atteindre 35 degrés, notamment dans l'ouest du pays. L'armée israélienne a annoncé des frappes imminentes contre des positions du Hezbollah dans plusieurs villages du sud du Liban et a appelé les habitants à évacuer immédiatement. Le ministre français des Affaires étrangères, Jean-Noël Barrot, a interdit quant à lui d'entrer en France, le ministre israélien, après la diffusion d'une vidéo montrant des militants de la flottille pour Gaza humiliés en détention. Et puis la justice portugaise a placé en détention provisoire la Française et son compagnon, soupçonnés d'avoir abandonné ses deux enfants de 4 et 5 ans. Le couple est poursuivi pour mise en danger ou abandon, tandis que l'homme est aussi accusé de violences aggravées. L'enquête sur un projet d'attentat déjoué à Lille a conduit à l'interpellation de 3 nouveaux suspects. Un homme d'une trentaine d'années a été mis en examen et placé en détention provisoire après des échanges présumés sur une boucle Telegram pro-djihadiste avec 2 adolescents de 16 ans déjà arrêtés en février. On continue avec le parquet de Rouen qui a ouvert une enquête pour suspicion d'agression sexuelle sur mineurs dans une crèche après un signalement de la mairie. 2 agents, un homme et une femme, ont été suspendus à titre conservatoire. Une autre plainte vise un animateur périscolaire d'une école maternelle. Et triste nouvelle pour le cinéma, Thérèse Lyotard est décédée à l'âge de 80 ans des suites d'une longue maladie. Elle avait joué dans de nombreux films dont « Viens chez moi, j'habite chez une copine ». Et enfin, côté sport, il y a du rugby cet après-midi. Après la victoire de Montpellier hier soir en Challenge Cup face à l'Ulster, place à Bordeaux-Bègles qui affronte le Leinster en ce moment même en finale de la Champions Cup. Voilà pour l'essentiel de l'actualité. Je vous souhaite une très belle fin de journée. À notre écoute.

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2: Bonsoir à tous. Donald Trump a déclaré qu'un accord avec l'Iran se rapproche grandement, assurant que la situation s'améliore chaque jour. Il a estimé à 50-50 les chances de parvenir soit à la signature d'un accord, soit à une option militaire. Et pour la première fois au mois de mai, ici à Météo France va placer le Finistère en vigilance jaune canicule demain à midi, qualifiant la situation d'inédite. Ce pic causé par un dôme de chaleur devrait s'accentuer jusqu'à son paroxysme entre dimanche et mercredi, avec une extension possible de l'alerte à d'autres départements de l'Ouest. Et on poursuit avec la justice portugaise qui a placé en détention provisoire la Française et son compagnon, soupçonnés d'avoir abandonné ses deux enfants de 4 et 5 ans. Le couple est poursuivi pour mise en danger ou abandon, tandis que l'homme est aussi accusé de violences aggravées. On continue avec la cour d'assises des Alpes de Haute-Provence qui a condamné Guillaume B à 25 ans de réclusion criminelle assorti d'une période de sûreté des deux tiers pour viol aggravé, acte de torture et de barbarie et proxénétisme sur son ex-compagne Laetitia. L'avocat général avait requis la perpétuité. L'Africa CDC a averti que l'épidémie d'Ebola en cours en République démocratique du Congo et en Ouganda pourrait s'étendre à 10 autres pays africains jugés à risque. Près de 750 cas suspects et 117 décès ont déjà été recensés en RDC, où la maladie progresse rapidement selon l'Organisation mondiale de la santé. Côté sport, en cyclisme, Jonas Vingegaard s'est imposé sur la 14e étape du Giro devant Félix Gall et Jay Hindley. Le Danois endosse le maillot de leader. En tennis, mauvaise nouvelle avec Arthur Fils qui a déclaré forfait pour Roland Garros. Le 19e mondial attendu lundi pour son entrée en lice face à Stan Wawrinka a annoncé son retrait à cause d'une blessure à la hanche. Et enfin en rugby, Bordeaux Bègles a remporté la Champions Cup en venant à bout du Leinster à 41-19 cet après-midi. Et voilà pour l'essentiel de l'actualité. Je vous souhaite une excellente soirée. À notre écoute.

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0: Il est 20h.
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2: Bonsoir à tous. Donald Trump a déclaré qu'un accord avec l'Iran se rapproche grandement, assurant que la situation s'améliore chaque jour. Il a estimé à 50-50 les chances de parvenir soit à la signature d'un accord, soit à une option militaire. Et pour la première fois au mois de mai, Ciel Météo France va placer le Finistère en vigilance jaune canicule demain à midi, qualifiant la situation d'inédite. Ce pic causé par un dôme de chaleur devrait s'accentuer jusqu'à son paroxysme entre dimanche et mercredi, avec une extension possible de l'alerte à d'autres départements de l'Ouest. Et on poursuit avec la justice portugaise qui a placé en détention provisoire la Française et son compagnon, soupçonnés d'avoir abandonné ses deux enfants de 4 et 5 ans. Le couple est poursuivi pour mise en danger ou abandon, tandis que l'homme est aussi accusé de violences aggravées. On continue avec la cour d'assises des Alpes de Haute-Provence qui a condamné Guillaume B à 25 ans de réclusion criminelle assorti d'une période de sûreté des deux tiers pour viol aggravé, acte de torture et de barbarie et proxénétisme sur son ex-compagne Laetitia. L'avocat général avait requis la perpétuité. L'Africa CDC a averti que l'épidémie d'Ebola en cours en République démocratique du Congo et en Ouganda pourrait s'étendre à 10 autres pays africains jugés à risque. Près de 750 cas suspects et 117 décès ont déjà été recensés en RDC, où la maladie progresse rapidement selon l'Organisation mondiale de la santé. Côté sport, en cyclisme, Jonas Vingegaard s'est imposé sur la 14e étape du Giro devant Félix Gall et Jay Hindley. Le Danois endosse le maillot de leader. En tennis, mauvaise nouvelle avec Arthur Fils qui a déclaré forfait pour Roland Garros. Le 19e mondial attendu lundi pour son entrée en lice face à Stan Wawrinka annonçait son retrait à cause d'une blessure à la hanche. Et enfin en rugby, Bordeaux-Bègles a remporté la Champions Cup en venant à bout du Leinster 41 à 19 cet après-midi. Et voilà pour l'essentiel de l'actualité. Je vous souhaite une excellente soirée. À notre écoute.

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